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1: 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L'heure d'un nouveau journal avec vous, Diane Berger. Bonjour Diane.
2: Bonjour Simon Bourtembourg, bonjour à toutes et tous. La vidéo est saisissante. En Ukraine, un drone russe traque un vendeur de fruits et légumes sur un marché de Kherson en plein jour. L'homme a miraculeusement survécu. De plus en plus de civils sont

0: Atlantique, main dans la main, pour demander des réparations pour l'esclavage. Moscou a de nouveau bombardé l'Ukraine la nuit dernière. Les missiles ont tué au moins 2 personnes à Kiev et dans sa région. Plusieurs entrepôts ont également pris feu. La Russie terrorise la population également avec des attaques de drones de courte portée. Le chef de la diplomatie ukrainienne dénonce un crime de guerre barbare après la diffusion par la police de Kherson d'une vidéo hier. On y voit un drone prendre en chasse un civil sans défense, Nicolas Feldman.
1: Sur ces images filmées sur un marché de Kherson, un drone traque un homme qui tente de lui échapper en courant. L'engin le suit, tourne autour du véhicule, puis fonce avant d'exploser. L'homme s'en sortira vivant dans une vidéo publiée par le gouverneur de la région de Kherson. On le voit sur son lit d'hôpital, une jambe bandée, des marques sur le corps. Yuri, présenté comme un vendeur de légumes, parle d'un miracle. Mais le chef de la diplomatie ukrainienne évoque, lui, une stratégie délibérée pour viser les civils. Et pour les Nations Unies, ces images témoignent d'une réalité documentée sur le terrain. Daniel Bell, chef de la mission de l'ONU sur les droits de l'homme en Ukraine.
2: Nous n'avons aucune raison de douter de l'authenticité de cette vidéo. Ces images correspondent aux incidents recensés près de la ligne de front où les civils sont de plus en plus souvent victimes d'attaques de drones à courte portée alors qu'ils font du vélo, font leurs courses, attendent un bus ou travaillent sur leur terre.
1: En juin, ce sont 293 civils qui ont été tués en Ukraine et près de 2000 ont été blessés, du jamais vu depuis les premiers mois de la guerre en avril 2022.
0: Des civils tués par des drones, cela arrive aussi de l'autre côté, en Russie. Lundi, Moscou a accusé l'Ukraine de terrorisme après une attaque qui a causé la mort de 7 personnes sur une plage de la mer Noire. Kiev répond que le drone ne visait pas les civils et qu'il est tombé sur la plage après avoir été abattu par les défenses aériennes russes. Nouvel ultimatum de Donald Trump. Soit le détroit d'Ormuz ouvre très bientôt, soit les Iraniens seront frappés très fort. Ce sont les mots choisis par le président des États-Unis dans un entretien à la chaîne Fox News. Et il maintient que les négociations se passent bien, même si Téhéran dément toujours l'existence de ces discussions. Donald Trump qui s'exprime de Californie, où il est en ce moment, et où un homme a été arrêté sur un golf qui lui appartient dimanche dernier. Les autorités de Los Angeles l'ont annoncé il y a quelques heures. Il prenait des photos et des vidéos des lieux. Il semblait surveiller ce qui était mis en place pour assurer la sécurité du président. La police indique avoir retrouvé un chargeur de munitions dans sa poche et des armes dans sa voiture et son domicile. Toujours aux États-Unis, un suspect a été arrêté, soupçonné d'avoir déclenché le principal incendie qui touche la ville de Spokane dans le nord-ouest du pays. 3 feux ont démarré samedi aux portes de cette ville de plus de 200 000 habitants. Des feux favorisés par la sécheresse qui rend la saison des incendies particulièrement intense. Les flammes ont atteint la ville, des dizaines de milliers de personnes ont dû fuir. Beaucoup dans le centre de convention de Spokane, d'autres sont allés dans les hôtels, Guillaume Deltey.
3: À Spokane, les chambres vides dans les hôtels sont devenues rares. Chelsea Adams dirige 2 établissements, 130 chambres au total, et toutes depuis samedi sont pleines.
4: Beaucoup de nos clients ne savent tout simplement pas quoi penser. Ils sont en état de choc, ils ne savent pas quoi faire. Beaucoup d'entre eux sont là, complètement anéantis. Tout cela fait peur.
3: Le choc est d'autant plus grand pour les déplacés que les feux ont vite progressé.
4: Ils n'ont eu que quelques secondes pour quitter leur maison. Ils n'ont même pas eu le temps de récupérer leurs effets personnels, ce qui leur tient le plus à cœur, ce qu'ils ne pourront pas remplacer. Certains d'entre eux tentent de retourner chez eux pour récupérer ces objets quand c'est possible.
3: Les sinistrés vivent au jour le jour, heure par heure même, dit Chelsea Adams, mais ils ne veulent pas quitter Spokane.
4: Je pense qu'ils préfèrent attendre de voir comment les choses évoluent en espérant que la situation se calme et qu'ils pourront rentrer chez eux. Je n'ai pas entendu beaucoup de gens parler de partir.
3: Pourtant, la fumée envahit la ville au point qu'il est presque impossible de rester dehors, indique Chelsea Adams. Et alors que les 3 feux sont aux entrées nord de la ville, elle, qui se trouve dans le sud de Spokane, voit désormais aussi des cendres tomber du ciel.
0: On évoquait le rôle de la sécheresse. Elle favorise également les incendies au Canada. Il s'agit de la pire saison des feux de forêt jamais connue dans le pays. 3 800 000 hectares ont brûlé depuis le début de l'année. Les incendies sont violents également cet été dans le sud de l'Europe. Une bonne nouvelle, la situation s'est nettement améliorée près d'Athènes, en Grèce, selon les pompiers mobilisés. En France, maintenant, le département de la Gironde se remet du pire incendie de l'histoire du pays depuis 1949.

0: Les habitants rentrent chez eux et ils se demandent combien de temps il faudra maintenant pour que l'environnement et l'économie se rétablissent. Pour en avoir une idée, notre reporter Marius Lafon s'est rendu dans le massif des Corbières, dans l'Aude, ravagé par un gigantesque incendie il y a exactement un an. En quelques semaines, les flammes avaient dévoré garrigues, maisons et vignobles. Marius Lafon a fait la rencontre d'un vigneron en pleine reconstruction de son domaine.
1: Je roule en direction du village de Fonjoncouze et je vais rencontrer Florian Richter lors du très grand incendie du massif des Corbières. Il a perdu la moitié de son domaine et il va me montrer les jeunes vignes qui renaissent de leurs cendres littéralement.
2: Alors là, on va voir une parcelle de vignes qu'on a plantée fin avril. Il y a une entraide qui se met en place. Toutes les parcelles qu'on a plantées, c'est un petit groupe de viticulteurs dans le village qui viennent nous aider pour planter toutes ces vignes manuellement. Donc au début, on donne un gros coup d'arrosage pour faire tomber toute la terre autour du pied pour que les racines puissent pousser sans bulles d'air. Les plants de vignes, ils sont jolis, ils ont plutôt bien poussé.
1: Et ça va mettre combien de temps là, à pouvoir donner vraiment du raisin?
2: On dit qu'on peut récolter après 3 années de pousse. Mais honnêtement, avec la sécheresse, un soleil à 45 degrés à l'ombre qui va taper sur les raisins, le dégât, ils vont y être.
1: Justement, est-ce que vous pensez que ça

0: Marius Lafont, RFI.
1: Les autorités espagnoles ont annoncé hier soir un nouveau bilan à Ceuta. 77 migrants sont morts en tentant de rejoindre le territoire espagnol depuis le Maroc la semaine dernière, quand environ 60 000 personnes ont franchi la frontière illégalement. Rabat annonce de son côté avoir compté 11 morts et le bilan réel serait de près de 130 victimes, selon la MDH, l'Association marocaine des droits humains. La situation à Ceuta, au cœur d'une visioconférence des 27 ministres de l'Intérieur de l'Union européenne hier, Bruxelles joue l'apaisement et l'unité. La quasi-totalité des migrants a été renvoyée au Maroc. L'incident est clos. Malgré tout, des dissensions demeurent. Ottilia Ferret, le Danemark et la Finlande estiment que l'épisode remet en cause la crédibilité de l'espace Schengen.
2: À Helsinki comme à Copenhague, le constat est le même. Si un État ne contrôle plus sa frontière extérieure, c'est tout l'espace Schengen qui est fragilisé. C'est la Finlande, ici, qui a adopté la ligne la plus dure. Le gouvernement, qui inclut le parti nationaliste des Finns Parti, a soutenu l'idée d'une suspension de la coopération Schengen avec l'Espagne. Pour Helsinki, l'immigration irrégulière est devenue une question de sécurité nationale, notamment depuis les tensions à sa frontière avec la Russie. Le Danemark, lui, s'est montré un peu plus nuancé. La première ministre social-démocrate Mette Frederiksen a d'abord estimé que toutes les options devaient rester ouvertes avant de saluer la réaction espagnole et le retour d'une grande partie des migrants vers le Maroc. Une position qui illustre la particularité danoise. Sans être gouvernée par l'extrême droite, le pays applique depuis plusieurs années l'une des politiques migratoires les plus restrictives d'Europe. Dans la presse danoise et finlandaise, cette fermeté est jugée cohérente avec leur ligne migratoire. Les médias soulignent toutefois que la crise de Ceuta révèle une nouvelle fois les divisions européenne sur la gestion des frontières et de l'immigration. Ottilia Ferret, Stockholm, RFI.
1: Les États-Unis révoquent le visa de l'ambassadrice du Brésil, un acte rare en diplomatie. Pour protester contre une décision brésilienne, le pays a refusé il y a quelques jours le visa de plusieurs responsables américains. Il voulait rencontrer les autorités électorales du Brésil à l'approche de la présidentielle du mois d'octobre. Cela alors que Donald Trump, le président américain, a régulièrement, on le rappelle, pris parti pour le camp Bolsonaro, rival du président sortant Lula. Tension diplomatique également entre le Brésil et l'Argentine. Buenos Aires l'a annoncé il y a quelques heures. Le gouvernement brésilien demande le départ de l'ambassadeur argentin à Brasilia. Le Brésil compte aussi réduire sa représentation diplomatique en Argentine après des insultes de Javier Milei, le président argentin, contre Lula. La Jamaïque reçoit depuis dimanche le président ghanéen John Dramani Mahama. Les deux pays affichent leur coopération sur le sujet des réparations de l'esclavage et de la traite des Noirs. Une cause que le Ghana avait portée devant les Nations Unies au mois de mars et que la Jamaïque veut faire avancer auprès du roi britannique Charles III. Judith Renoux.
3: Si le Ghana a engagé un mouvement en faveur de réparation pour l'esclavage, la Jamaïque y travaille aussi. Le pays compte présenter une requête en septembre auprès du roi Charles III, ce que le président Mahama a salué.
4: Je crois que cela est lié à ce que la Jamaïque essaie de faire avec la requête qui sera présentée au monarque britannique. Et je tiens à exprimer le soutien du Ghana envers cette démarche. Plusieurs chemins peuvent mener au même objectif. Et l'un des chemins empruntés par la Jamaïque mène au même résultat que celui que nous souhaitons tous.
3: La Jamaïque et le Ghana sont liés par deux figures emblématiques. D'un côté, le militant jamaïcain Marcus Garvey, qui a lutté pour les droits et l'union des personnes noires dans le monde. Et de l'autre, Kwame Nkrumah, le père de l'indépendance du Ghana et symbole du panafricanisme. C'est ce qu'a rappelé le premier ministre jamaïcain.
5: Ce que le grand Marcus Garvey a théorisé et que Kwame Nkrumah a mis en place a posé les bases d'une relation dynamique entre la Jamaïque et la République du Ghana. Les racines de cette relation se trouvent non seulement dans une histoire et une culture commune, mais aussi dans des convictions partagées sur la liberté, la dignité, la souveraineté et l'autodétermination.
3: Les deux chefs
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2: Clotilde Dumay.
1: Bonjour à tous, merci d'être avec nous ce mercredi 5 août. On va particulièrement s'intéresser aujourd'hui au cours de ces 3 prochaines heures d'actualité internationale aux conséquences du réchauffement climatique particulièrement perceptible en ce moment un petit peu partout dans le monde, entre les incendies, la chaleur, la sécheresse. C'est à la une d'ailleurs de votre journal. Bonjour Fabrice Le Grier.
3: Bonjour Clotilde, bonjour à tous.
1: La France, les États-Unis, le Canada, toujours en proie aux flammes aujourd'hui.
3: Témoignage de pompiers mobilisés dans l'ouest canadien dans un instant où des pans entiers de forêt ont été calcinés et où plus de 200 maisons ont été détruites. La menace reste extrême ce matin en Colombie-Britannique. Des incendies, mais une sécheresse extrême aussi, liée à des records de chaleur et les conséquences qui vont avec. En Hongrie notamment, l'unique centrale nucléaire du pays a dû réduire sa production d'électricité car il n'y a plus assez d'eau pour refroidir les réacteurs. Nous y reviendrons.
1: À la une également de nouvelles frappes russes en Ukraine cette nuit.

0: marocain. De son côté, Madrid nie avoir reçu tout avertissement. Les détails dans quelques minutes.
1: Mais d'abord, donc, direction l'ouest du Canada, toujours en proie à de gigantesques incendies.
0: Plus de 120 feux de forêt font rage actuellement en Colombie-Britannique. Notamment, 8000 personnes sont sous le coup d'un ordre d'évacuation. Les pompiers tentent de renforcer les lignes de défense avant le retour d'orages accompagnés de foudres susceptibles de déclencher de nouveaux départs de feu. Il s'agit d'éviter que d'autres communautés ne soient prises de court et soient contraintes de tout abandonner. Nafia Liber.
2: Le feu a déferlé à une vitesse fulgurante, raconte Dan Wilson, le chef de la Première Nation de l'Okanagan. Si rapide, précise-t-il, que certains habitants n'ont eu que 5 minutes pour fuir. Encore sous le choc, après avoir survolé les lieux en hélicoptère, le chef décrit un paysage de guerre. Non seulement des pans entiers de forêts calcinées, mais aussi plus de 200 maisons auraient été détruites, selon une première estimation, encore impossible à confirmer. Au sol, l'accès aux zones touchées restant trop dangereux. Et dans tout le sud de la province, la menace reste extrême, prévient Cliff Chapman, directeur des opérations du service des incendies de Colombie-Britannique.
3: Nous n'avons jamais vu une végétation aussi sèche. Avec des vents pouvant atteindre les 100 km à l'heure, les conditions deviennent explosives et extrêmement dangereuses.
2: Alors que plus d'une centaine de feux ont déjà éclaté en une semaine, la Colombie-Britannique ne peut plus faire face seule aux flammes. Des renforts venus du Canada et du Mexique sont déjà sur place. D'autres sont attendus notamment d'Australie pour épauler les pompiers qui redoutent plusieurs jours de lutte intense. Nafia Liber, Montréal, RFI.
0: Et depuis le début de l'année, ce sont près de 4 millions d'hectares qui ont été réduits en cendres au Canada. En France, un millier de pompiers luttent toujours contre les flammes ce matin dans le département du Var, dans le sud-est du pays. Des reprises de feu ont été constatées hier et les autorités évoquent la piste d'actes volontaires. En Grèce, la situation s'améliore à l'ouest d'Athènes, même s'il reste encore de nombreux foyers. 18 000 hectares ont été brûlés. Des incendies et des records de chaleur et une sécheresse extrême. L'Autriche a enregistré 40,8 degrés au thermomètre hier. C'est un record absolu qui est loin d'être isolé. France, Espagne, Grèce et toute l'Europe centrale. En Hongrie, il n'a pas plu depuis des mois, si bien que l'unique centrale nucléaire du pays a dû réduire sa production d'électricité. Il n'y a plus assez d'eau pour refroidir tous les réacteurs. Or, le site fournit 40% du courant hongrois. Le gouvernement a mis en place des mesures. Il achète plus d'électricité aux pays voisins et demande à la population de réduire sa consommation. Alors, pas de coupure de courant pour l'instant, mais la situation reste tendue, Florence Labruyère.
4: Depuis le début de l'été, l'eau du Danube s'évapore. Le niveau du fleuve a diminué de 139 cm près de la centrale nucléaire de Pács, à 140 km au sud de Budapest. Sur les 8 turbines de la centrale, une seule fonctionne encore. Mais depuis hier, le niveau de l'eau a cessé de baisser. Il est stable. Nous voyons la lumière au bout du tunnel, a annoncé le Premier ministre Péter Madiar. Cependant, il a demandé aux Hongrois de continuer à faire des économies d'énergie. Les industriels sont priés de limiter leur consommation d'électricité, le fret ferroviaire est suspendu aux heures de pointe et les villes doivent limiter l'éclairage public. Le chef du gouvernement a aussi lancé un appel aux particuliers. N'arrosez pas votre jardin, ne remplissez pas votre piscine et évitez de brancher la climatisation entre 17h et 22h. Les températures devraient avoisiner les 40 degrés toute la semaine, mais des orages sont prévus ce week-end en Autriche, des orages très attendus en Hongrie, car ils feraient remonter le niveau d'eau du Danube, ce qui permettrait de remettre en marche les réacteurs de la centrale nucléaire hongroise. Florence Labruyère, Budapest, RFI.
0: Les fortes chaleurs et leurs conséquences en Corée du Sud également, où selon un dernier bilan, la canicule est à l'origine de 19 décès depuis la mi-mai.
1: Et puis on vient de l'apprendre, un séisme a touché le sud des Philippines ce matin.
0: Un tremblement de terre qui s'est produit ce matin avec une magnitude de 6,3 selon l'Institut d'études géologiques des États-Unis, l'USGS, qui n'a pas averti d'un risque de tsunami. Aucun dégât ni victime n'ont été signalés dans l'immédiat.
1: L'Ukraine, elle, visée cette nuit par de nouvelles frappes russes.
0: Et le bilan vient de s'alourdir. Il fait désormais état d'au moins 15 morts et d'une trentaine de blessés. Des frappes qui ont visé la capitale Kiev et ses environs, des missiles balistiques qui se sont abattus sur des entrepôts et près d'un bâtiment résidentiel. Nous reviendrons sur ces nouvelles attaques avec Emmanuel Chaz, notre correspondante à Kiev, dans le journal de 6h TU. Par ailleurs, une vidéo a fait le tour du monde hier. On y voit un civil ukrainien traqué et blessé par un drone russe à Kherson, dans le sud de l'Ukraine. l'Ukraine. Volodymyr Zelensky dénonce ce qu'il appelle des safaris russes et demande à ses alliés d'intensifier la pression sur Moscou.
1: Les négociations entre Israël et le Liban se poursuivent.

0: aujourd'hui à Rome.
1: Une nouvelle session de pourparlers entamée hier et prévue jusqu'à demain sous médiation américaine. Elle porte sur la mise en œuvre de l'accord cadre signé en juin. Il prévoit la fin des opérations de l'armée israélienne et son retrait du sud du Liban, ainsi que le désarmement du Hezbollah. Le Hezbollah pour qui ces négociations n'apporteront, je cite, que honte et humiliation, et dont le chef Naïm Qassem a critiqué l'État libanais hier, l'accusant de servir Israël et non la souveraineté du Liban. Des propos fustigés par le premier ministre libanais Nawaf Salam. Alors question, comment ces discussions avec Israël sont-elles accueillies par la population au Liban? Reportage à Beyrouth, Amélie David.
2: Entre espoir et désespoir, les négociations qui se poursuivent sont pour certains Libanais le seul moyen de parvenir à la paix, comme l'explique Elsie Jabour, originaire de Kaoukaba, au sud du Liban.
3: On espère avoir la paix, juste la paix. On ne va pas être amis, mais au moins vivre en paix, c'est tout. C'est tout ce que je demande. Sinon, mes enfants ont la nationalité française, mais je fais beaucoup d'efforts pour rester dans ce pays.
2: Pour Zeynab Saad, déplacée de force de Deir Serian, village entièrement rasé par l'armée israélienne, les négociations sont importantes.
4: Pour nous, ce que nous voulons, c'est accélérer la justice. Nous voulons que justice soit rendue. Parce que lorsque la justice sera enfin rendue, alors le retrait israélien se concrétisera également.
2: Mia Naja, une étudiante de 24 ans, est moins optimiste de son côté.
5: Un jour, oui, maintenant, non. Je sens qu'on est trop. Il y a tellement de censure partout. Quand on voit ce qui se passe, même maintenant, avec la guerre actuelle, et de se dire que. Aussi, c'est aux yeux de tout le monde, c'est face à tout le monde et personne ne fait rien. Ça nous fait perdre encore plus espoir.
2: Divisés sur la question des négociations directes avec Israël, les habitants du Liban espèrent en tout cas que la paix revienne rapidement. Beyrouth, Amélie David pour RFI.
1: Des négociations Israël-Liban qui vont donc se poursuivre jusqu'à demain sous l'égide des États-Unis. Et concernant la guerre avec l'Iran cette fois, Donald Trump souffle une fois encore le chaud et le froid. Il est toujours aussi difficile de suivre le président américain. Il s'est exprimé sur Fox News. Il affirme d'un côté que le détroit d'Ormuz ouvrira très bientôt, que les discussions sont très bonnes et que Téhéran veut passer un accord. Et de l'autre, il réitère ses menaces de vouloir frapper très fort. Selon le site américain Axios, qui cite des sources régionales, un accord temporaire de 60 jours serait en discussion et pourrait être annoncé aujourd'hui, même si rien n'est finalisé à l'heure actuelle. Accord non pas avec les États-Unis, mais entre l'Iran et le Sultanat d'Oman, et ce afin d'organiser le passage dans le détroit. Un potentiel accord qui a fait chuter les prix du baril de Brent sous la barre des $80 ce matin.
0: La suite de la crise de Ceuta, le Maroc dit avoir alerté l'Espagne dès le mois de juillet.
1: Alerte sur le risque d'un accroissement de la pression migratoire sur l'enclave espagnole en territoire marocain. C'est en tout cas ce qu'affirme un haut responsable du royaume qui rejette toute défaillance du dispositif sécuritaire ou manipulation côté marocain. Il estime que la question migratoire ne relève pas exclusivement de la responsabilité de son pays. De son côté, Madrid nie avoir reçu tout avertissement. Les détails avec Mathias Reynal.
6: C'est sous couvert d'anonymat qu'il a choisi de s'exprimer à une poignée de médias. Selon ce haut responsable, les autorités marocaines ont prévenu Madrid autour du 22-23 juillet du risque que faisait peser une récente décision de la Cour suprême espagnole. La juridiction a en effet estimé que le renvoi immédiat des migrants ne s'appliquait pas aux personnes arrivées par la mer. On a dit que ce jugement allait nous créer un problème, et il a créé un problème, retrace le haut responsable. La diffusion d'une interprétation déformée de cette décision de justice est pointée du doigt par Madrid et Rabat comme l'un des principaux facteurs déclencheurs de cette crise migratoire d'une ampleur inédite. Des médias espagnols ont également affirmé que les services de renseignement de leur pays avaient alerté le ministère de l'Intérieur sur le risque d'arrivée massive à Ceuta, une information démentie par les autorités espagnoles. Alors que certains experts pointent depuis plusieurs jours la passivité des forces de l'ordre marocaines au plus fort de la crise, ce haut responsable soutient qu'il n'y a pas eu de défaillance du dispositif sécuritaire. Selon lui, il n'était tout simplement pas concevable d'entrer en confrontation avec un tel nombre de personnes. Mathias Reynal, Casablanca. RFI.
1: Et d'après les derniers chiffres communiqués sur les événements de Ceuta, ce sont 72 000 personnes en provenance du Maroc qui ont franchi la frontière la semaine dernière pour rejoindre l'enclave espagnole en territoire marocain. 77 migrants ont trouvé la mort.
0: À 7h11. 11 à Paris où se poursuivent les championnats d'Europe de natation.
1: La capitale française qui, jusqu'au 16 août, accueille toutes les disciplines de ce sport. Le plongeon et la natation artistique en ce moment au centre aquatique olympique de Saint-Denis où démarrera également lundi prochain la natation course. En attendant, hier, c'était le début des épreuves d'eau libre dans la Seine, comme lors des Jeux Olympiques de 2024 à Paris. Mais le contexte a changé, l'engouement populaire est moindre, mais la compétition conserve tout de même ses fervents supporters. C'est en tout cas ce qu'a pu constater Christophe Diremzian.
7: Même décor avec la Tour Eiffel dans le cadre, course toujours aussi spectaculaire, mais l'ambiance est un peu retombée. Un public limité, des curieux, des connaisseurs souvent, venus suivre un 10 km avec des conditions de course dans l'eau bien différentes d'il y a deux ans, estime Logan Fontaine, 9e et meilleur français de l'épreuve masculine.
8: Par rapport aux Jeux, rien à voir, c'est le jour et la nuit. Là, on avait un léger courant. Quand les conditions sont aussi plates, forcément, ouais, ça va être les mecs de bassin. Et vu mes résultats cette année en bassin, j'avais pas un niveau de ouf pour les sûrs.
7: Dressé sur la Seine, l'île aussi reste un point de vue idéal pour encourager. Caroline Jouisse, l'une des trois tricolores du 10 km féminin, suivie de près par sa mère Sylvie, pas forcément mécontente qu'il y ait moins de public qu'au jeu.
9: Il y avait un monde fou et on ne voyait pas très bien. Là, je pense qu'on verra mieux parce qu'on est placé comme ça, on voit l'aller et le retour. Nous, là où on était placés en tant que parents, ça allait, mais il y en avait qui voyaient très mal.
7: Désagrément désormais oublié, ce qu'il reste surtout de Paris 2024 que pour Cyril, membre du club de Caroline Jouisse, c'est un fleuve enfin baignable.
10: J'ai nagé dans la Seine à l'époque avec Anne Hidalgo.
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1: Il est 8h à Paris, 1h de plus à Kiev, 6h en temps universel. Le journal international, bonjour Diane Berger.
2: Bonjour Clotilde, bonjour à toutes et tous.
1: Et à la une, 15 personnes tuées en Ukraine cette nuit.
2: Les frappes se sont concentrées sur des entrepôts de Kiev et de ses environs. Nous serons avec notre correspondante Emmanuel Chaz dans une minute. Nous irons aussi dans ce journal à Gaza. Les obsèques de 112 personnes ont été organisées hier. Les victimes d'un bombardement israélien il y a plus de 2 ans. Leurs dépouilles n'ont été retrouvées que récemment et la défense civile palestinienne estime qu'environ 8000 cadavres se trouvent encore sous les gravats. Le niveau du Rhin, au plus bas, le grand fleuve d'Europe de l'Ouest a été asséché par les canicules à répétition et cela coûte cher à l'économie allemande. Le Soudan, qui lance une opération de lutte contre le trafic d'or en collaboration avec l'Égypte, vous l'entendrez, c'est l'une des grandes sources de financement des paramilitaires des forces de soutien rapide.
1: Une nouvelle nuit meurtrière donc en Ukraine.
2: Des millions de personnes se sont retrouvées à nouveau sous les missiles et les drones russes. Kiev, la capitale, a été la cible principale de cette attaque, avec un bilan encore provisoire, mais il est déjà lourd. 15 morts, plus d'une cinquantaine de blessés. On retrouve pour en parler tout de suite notre correspondante en Ukraine, Emmanuel Chaz. Emmanuel, ces frappes ont visé en particulier des entrepôts dans et autour de la capitale.
3: Oui, tout à fait. Alors la Russie, elle continue de cibler Kiev à un moment où la défense antiaérienne peine à intercepter les missiles, notamment balistiques lancés par Moscou. Et selon les autorités, 28 missiles et 115

0: capitale, les résidents témoignent de l'utilisation par la Russie de bombes à sous-munitions qui rendent la capacité de destruction d'un missile encore plus grande, puisque des dizaines ou des centaines de petites bombes explosent après le premier impact. Et l'intensification de ces attaques russes contre les civils ukrainiens, elle a des conséquences dramatiques pour la population, avec un taux de mortalité en hausse, le plus élevé cet été depuis le printemps 2022.
1: Emmanuel Chaz en direct d'Ukraine pour RFI. Emmanuel, vous nous le disiez, l'armée ukrainienne n'a pas réussi à intercepter les missiles, elle le reconnaît. Cela alors que Kiev rappelle régulièrement à ses alliés qu'elle a besoin d'aide pour renforcer sa défense aérienne.
2: Dans l'actualité également, ces obsèques collectives à Gaza, parmi les plus importantes jamais organisées dans le territoire palestinien.
1: Celles de 112 personnes tuées, non pas par l'une des frappes quasi quotidiennes qui ont lieu en ce moment, malgré le cessez-le-feu censé être en vigueur, mais par un bombardement bien plus ancien de l'armée israélienne. En novembre 2023, leurs corps n'ont été retrouvés que récemment sous les décombres, beaucoup de femmes et d'enfants. Leurs proches ont enfin pu leur dire solennellement adieu, plus de 2 ans et demi après leur disparition. Reportage à Gaza, Rami Almeghari avec Frédéric Misselin à Jérusalem.
3: Quartier de Sabra dans la ville de Gaza, la foule se presse sous les drapeaux palestiniens pour se recueillir devant des dizaines de dépouilles alignées avant leur mise en terre. Zoudi Abou Shaira, un grand-père, a perdu 6 petits-enfants.
4: Où est la miséricorde? La plus jeune avait à peine 1 an et demi, une fille nommée Rawa. Et le plus âgé s'appelait Zoudi, il était au lycée.
3: Le chagrin des familles endeuillées est immense, mêlé au soulagement de pouvoir enfin donner une sépulture aux proches décédés. D'autres familles attendent encore, rappelle Taïsir Al-Dasha. Il est le directeur de la défense civile à Gaza.
5: Il y a des milliers de personnes sous les décombres et nous avons un gros problème qui est la ligne jaune. Nous ne pouvons pas intervenir. Nous avons besoin de coordination pour que nos équipes puissent travailler là-bas et récupérer ces corps pour les remettre à leurs familles.
3: La défense civile palestinienne estime à plus de 8000 le nombre de cadavres encore ensevelis sous les gravats. Rami Almeghari dans la bande de Gaza, Frédéric Misselin, Jérusalem, RFI.
1: Des morts quotidiennement à Gaza malgré un cessez-le-feu. Cessez-le-feu théorique aussi au Liban. L'armée israélienne occupe toujours une partie du sud du pays. Pourtant, fin juin, un accord entre Israël et le Liban prévoyait le retour de l'armée libanaise dans des zones dites pilotes. Dans les faits, rien n'a changé, ou presque. Il en sera de nouveau question aujourd'hui. Les pourparlers continuent entre le Liban et Israël. À Rome, c'est la 7e session de négociation sous l'égide des États-Unis.
2: Pendant ce temps, Donald Trump lui augmente la pression sur l'Iran.
1: Je cite les mots du président des États-Unis, soit le détroit d'Ormuz ouvre très bientôt, soit les Iraniens seront frappés très fort. Washington espère arriver à un accord rapidement, peut-être dès aujourd'hui, selon la Maison-Blanche, avec le régime iranien, qui lui n'a toujours pas confirmé la tenue des négociations.
2: Les États-Unis où les incendies font des ravages en ce moment dans le nord-ouest du pays.
1: Un homme a été arrêté, suspecté d'être responsable de l'un des 3 feux qui brûlent autour de la ville de Spokane. De l'autre côté de la frontière, le Canada vit le pire été de son histoire en termes de feux de forêt. 3 800 000 hectares ont brûlé depuis le début de l'année, c'est plus que la taille de la Belgique. Ces incendies sont favorisés par la sécheresse et les canicules à répétition, des phénomènes provoqués par le changement climatique qui touchent également l'Europe. L'Autriche, par exemple, a enregistré hier son record absolu de température, 40,8 degrés. Et les eaux du Rhin, le 2e fleuve le plus long d'Europe de l'Ouest, sont tombées à leur niveau le plus bas. Or, 80% du transport fluvial de l'Allemagne passe par ce fleuve. Pascal Thibault, la situation actuelle est donc une calamité pour l'industrie allemande.
6: La une du quotidien Tageszeitung ce matin montre un bateau échoué sur un banc de sable. On peut lire en dessous « Les fleuves au niveau de Merz », une référence à l'impopularité du chancelier, aussi historique que le niveau d'eau des voies fluviales. Avec 24 cm au goulet d'étranglement de Kaob hier, un nouveau record négatif a été enregistré. La circulation sur le Rhin est pourtant essentielle pour de nombreux sites, comme l'explique Simon Gerhard Iglesias de l'Institut de Conjoncture Économique de Cologne, IW.
7: C'est particulièrement important pour les entreprises dont les sites sont le long du Rhin. Ce sont des industries qui ont des difficultés d'approvisionnement. Avec le faible niveau de l'eau, le transport devient plus cher car il faut plus de bateaux, moins chargés pour transporter les mêmes quantités. Il n'y a pas d'alternative.
6: Le coût d'un transport en bateau de Rotterdam aux Pays-Bas à Karlsruhe en Allemagne coûtait lundi 150 € par tonne contre

0: 45 euros en juin. Ces surcoûts et les difficultés pour les entreprises pourraient avoir des conséquences négatives pour la croissance au troisième trimestre. À cela s'ajoute une crise écologique avec le réchauffement des fleuves, aux conséquences négatives pour la faune et la flore. Le nouveau ministre des Transports a convoqué une réunion de crise avec les acteurs du secteur demain. Pascal Thibault, Berlin RFI.
1: Voilà pour la situation en Europe. Le changement climatique aggrave aussi les épisodes de pluie intense en Inde. Les inondations et les glissements de terrain ont fait plus de 100 morts depuis le début du mois de juillet, selon un bilan publié aujourd'hui.
2: 8h08 à Khartoum, le conflit entre l'armée officielle et les paramilitaires des forces de soutien rapide au Soudan passe aussi par le contrôle de l'or.
1: Selon des experts, plus de la moitié de l'or extrait du sol au Soudan sert à financer la guerre qui fait rage dans le pays depuis avril 2023. Le gouvernement officiel soudanais et l'Égypte ont lancé ensemble il y a quelques jours une double opération à leurs frontières pour lutter contre les trafiquants d'or. Une activité très lucrative qui rapporte des milliards de dollars aux paramilitaires Houda Ibrahim.
3: En lançant cette opération, l'armée soudanaise a annoncé vouloir combattre les Dahaba, les orpailleurs, afin d'éliminer les réseaux illégaux d'extraction d'or et à sécuriser les zones montagneuses à la frontière avec l'Égypte, devenues de foyers de contrebande pour les forces de soutien rapide. En raison de ce trafic, le chef des paramilitaires soudanais, Mohamed Hamdan Daglo, dit Hemeti, a été récemment décrit par le quotidien britannique The Guardian comme l'un des hommes les plus riches du Soudan. Avec sa famille, il a mis la main dès 2017 sur la mine d'or de Jabal Amer, la plus importante du pays. Au début de la guerre, les paramilitaires des FSR qu'il dirige ont également pillé l'or de la banque centrale de Khartoum. Mais les FSR ne sont pas les seuls belligérants qui pillent illégalement l'or soudanais. Pour financer la guerre, l'armée soudanaise met également la main à la pâte, selon plusieurs sources de façon notoire. L'avocat Hassan Al-Burhan, frère du général Al-Burhan à la tête de l'armée soudanaise, est chargé de conduire à bien ce trafic.
1: Houda Ibrahim.
2: L'alerte maximale au Guatemala, le volcan de Fuego est en éruption près de la capitale.
1: Le plus actif d'Amérique centrale, une fontaine de lave de 300 mètres s'est formée. Les colonnes de gaz et de cendres ont dépassé les 7000 mètres. Deux villages situés à quelques centaines de mètres du volcan ont dû être évacués. Un peu plus de 500 personnes dorment donc depuis hier dans des centres d'accueil en attendant que l'activité se calme, Marie Griffon.
4: Au pied du volcan, plusieurs centaines de maisons. Alors les autorités ont décidé d'évacuer en urgence les habitants. William Chunyayuke travaille au CONRED, le Centre National Guatémaltèque, sur la gestion des désastres environnementaux.
5: Par mesure de précaution et de prévention, les communautés situées dans les zones à risque ont été évacuées en raison de la descente de coulées pyroclastiques de la lave. De plus, les retombées de cendres sur les communautés étaient très importantes dans certains secteur autour du volcan.
4: Agir vite pour ne pas reproduire la dernière grande catastrophe du volcan de feu, c'était en juin 2018. Elle avait provoqué la mort de 215 personnes. Mauricio était sur place comme pompier.
6: J'ai participé à l'extraction des corps. La plupart étaient déjà calcinés car les coulées de lave atteignaient des températures supérieures à 700 degrés Celsius. La plupart des victimes étaient déjà décédées. Aujourd'hui, heureusement, les villages situés aux abords du volcan de feu sont bien mieux protégés qu'ils ne l'étaient avant la catastrophe de 2018.
7: Pour lo que ocurrió en 2018.
4: Actuellement, les autorités assurent que l'activité du volcan s'est calmée ces dernières heures, mais cette précaution était indispensable dans un pays où trois volcans sont toujours très actifs. Marie Griffon, Tegucigalpa RFI.
1: De l'autre côté du Pacifique, un tremblement de terre a secoué les Philippines il y a un peu moins de 2 heures, magnitude 6,3 au sud du pays. Pour l'instant, les autorités n'ont pas recensé ni de victimes ni de dégâts conséquents. On termine avec, en France, un projet qui provoque la colère des ONG de défense de l'environnement. L'État a donné son feu vert à ce projet de méga ferme d'élevage de saumon en Gironde. Un projet sur terre, sur une surface de 14 hectares, pour produire 10 000 tonnes de saumon par an. Juliette Pietraszewski.
8: Pour défendre son autorisation, la préfecture assure avoir approuvé le projet dans un cadre environnemental strict et met en avant la création de 250 emplois directs. Elle cite la qualité de rejet aqueux dans le milieu naturel de la future usine, argumentaire appuyé par la société Pure Salmon qui vante sa technologie basée sur un système de recirculation de l'eau. Elle devrait capter 6500 mètres cubes d'eau par jour. Or, des projets de cette ampleur sont encore rares dans le monde, selon l'Institut français de recherche pour l'exploitation de la mer. Autre problème, l'usine doit voir le jour sur un site situé entre deux aires naturelles protégées, de quoi faire grincer des dents les ONG. Dans un appel pour l'océan, 27 associations ont donc dénoncé le projet complètement démesuré qui menacerait l'écosystème, selon elles, du plus grand et plus sauvage estuaire d'Europe. Ce feu vert intervient alors qu'une proposition de loi de députés, déposée l'an dernier mais pas examinée, réclame un moratoire de 10 ans sur ces fermes-usines de saumon. La ministre de l'écologie, quant à elle, s'était opposée à titre personnel au projet de méga-ferme en avril dernier.
1: Juliette Pietraszewski du service environnement de RFI.
2: Et Diane Berger pour le journal, merci beaucoup.

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2: La série documentaire que vous allez entendre a été réalisée entre 2024 et 2025. Depuis les tournages de Terre de Source, Cultiver l'Avenir, certaines situations, fonctions ou partenariats évoqués dans les épisodes ont pu évoluer. Les contenus proposés témoignent du contexte et des initiatives observées au moment de leur réalisation.
3: Bienvenue dans la collection Terre de Source, Cultiver l'Avenir.
4: Au fil de l'eau et des pratiques durables, une série de reportages radiophoniques réalisés avec le soutien de la collectivité Eau du Bassin Rennais.
3: Terre de Source, c'est un écosystème unique qui rassemble tous les acteurs autour d'un objectif commun, protéger la qualité de l'eau potable et valoriser des pratiques agricoles respectueuses de l'environnement.
4: 6 épisodes pour découvrir comment se construisent des filières locales durables, comment la restauration collective s'engage, comment l'éducation à l'alimentation responsable s'invente et comment ensemble les acteurs du territoire créent un cercle vertueux où la préservation de l'eau rime avec alimentation de qualité et avenir partagé. Bienvenue dans Terre de Source, Cultiver l'Avenir, une série de reportages réalisés avec le

0: Ici, les pratiques sont pensées pour la qualité de la viande, mais aussi pour la santé du sol et de l'eau. Pas d'OGM, pas d'antibiotiques et une rotation de 4 céréales pour favoriser l'infiltration d'une eau saine. Puis, nous suivrons cette production jusqu'à la cuisine centrale de Chartres de Bretagne, où le chef Michel Châtelain et son équipe préparent chaque jour plus de 1600 repas pour les écoles du territoire. Entre les mains des cuisiniers et dans les assiettes des écoliers, le label Terre de Source prend tout son sens. Un reportage qui nous mène ensuite à la rencontre de Patrick Geffroy, premier adjoint au maire de Chartres de Bretagne, pour comprendre comment une collectivité s'engage concrètement pour une restauration scolaire durable.
1: Première étape du voyage, Bilet. Plus précisément, la ferme de Jean-Pierre Cheneau, agriculteur labellisé Terre de Source.
2: Un des inconvénients quand même du porc, c'est que ça fouette, nous donner des surboîtes.
1: Dans son élevage naisseur-engraisseur, comme le sien, les cochons vivent dans la même ferme de leur naissance à leur fin de vie. Ici, on compte une centaine de truies, de race Duroc, à 100% ou à 50%, une viande reconnue pour sa bonne qualité.
3: On ne pique plus aux antibiotiques. Donc ça passe par beaucoup de vaccins. Il y a des vaccinations sur le problème respiratoire, sur les problèmes digestifs. Donc là, ça passe par ça. Effectivement, l'exemple d'herbes et autres, ça on l'a en engraissement pour des problèmes de toux. Alors, je ne sais pas si vous le faites de temps en temps, quand on est bien enrhumé, se dégager le nez, c'est exactement la même chose. La différence, c'est que tu proposes quelque chose de meilleur, quelque chose de plus intéressant sur donc le respect de l'animal, sur l'antibiotique, le non-OGM. Et derrière, tu vas plus vendre un prix, tu vas vendre une qualité, tu vas vendre une histoire. Et donc là, tu passes sur autre chose. Là.
1: Une qualité garantie aussi par l'hygiène et l'alimentation des animaux. La ferme du Cheneau est agroécologique. Ici, pas d'OGM ni d'antibiotiques.
3: Le but, ce n'est pas de faire de bénéfices, ce n'est pas de faire du business. C'est en ça que Terre de Source, au tout départ, l'idée m'avait vraiment plu. Le but, c'est de centraliser, d'aider à amener une production locale.
1: Si Jean-Pierre Cheneau propose ses produits en vente directe à la ferme, la majorité de sa production est commercialisée via des collectivités locales. Il y a 8 ans, il est l'un des premiers agriculteurs à rejoindre Terre de Source, qui est une société coopérative d'intérêt collectif, ou SIC, un statut ayant pour ambition de créer une meilleure collaboration entre les collectivités.
3: L'une des conditions pour adhérer à Terre de Source, il fallait avoir être sur du bassin versant et pouvoir avoir des endroits sur nos terres où l'eau était captée pour alimenter la ville de Rennes. Et donc il y avait un questionnaire IDEA, et donc pour accéder entre guillemets à Terre de Source, il fallait avoir un minimum de 50 points sur 100. Hein. Pour donner un ordre d'idée, un bio, lui, d'entrée de jeu, il a 80 à 90. Quoi. Hein, ce qui est normal puisqu'il est en haut de l'échelle, il est au top. Donc toi, à partir du moment où tu avais 50 points, tu pouvais t'accepter, et dans les 4 ans qui suivent, il faut que tu puisses améliorer ta note.
1: Pour que la ferme de Jean-Pierre puisse être labellisée Terre de Source, plusieurs conditions doivent être réunies.
3: Aujourd'hui, à titre personnel, je commercialise environ, sur la totalité des collectivités, environ 30% de ce que je fais, qui passe par Terre de Source. C'est-à-dire que c'est Terre de Source qui nous paie. Par exemple, Chartres, moi, c'est des gens que j'avais pas comme clients. Donc, ils m'ont apporté Chartres, ils m'ont apporté plein de marchés que moi, je n'avais pas. Moi, je vends un prix que négocie pas Terre de Source. Aujourd'hui, il a acheté 6,50. Pourquoi ? Parce que c'est l'offre et la demande. Là, Terre de Source ne s'occupe pas de ça. Toi, si tu l'associes, je donne un exemple. Hein, c'est pas le cas, mais ça pourrait l'être. C'est 8 euros le kilo. Donc je vends 8 euros le kilo. Mais à aucun moment, ils vont me dire « t'es trop cher, t'es pas assez cher ». Bref, je vends 8 euros le kilo.
1: Et pour améliorer sa note, l'éleveur doit adapter ses pratiques. Moins de traitements, des terres respectées, c'est une eau saine, s'écoulant sans obstacle et s'infiltrant mieux. Autre obligation, cultiver 4 céréales différentes, comme le blé, l'orge, l'avoine et le maïs. En contrepartie, Eau du Bassin Rennais aide l'éleveur à commercialiser sa marchandise.
4: Les animaux sont tués en abattoir, reviennent à la ferme en carcasse où ils sont transformés en laboratoire par un boucher. La viande, elle, est vendue au syndicat intercommunal de restauration. Ensuite, elle est transportée en circuit court par Terre de Source. On l'a suivi jusqu'à la cuisine centrale de Chartres de Bretagne.
1: Là, les 9 agents et agentes sont en plein coup de feu. Ça épluche, ça découpe, ça mijote. Comme chaque jour, il et elle préparent 1600 repas. Un cochon, c'est 30 kg de sauté.

0: de porc, soit 500 à 600 plats. Michel Châtelain est le chef de la cuisine centrale sous contrat avec Terre de Source depuis 4 ans.
1: Ce que ça a changé, c'est que nous, on a vraiment l'impression d'aider les producteurs locaux dans leur démarche Terre de Source, les soutenir. C'est 15% de notre budget alimentation qui est dédié à Terre de Source. Donc on doit respecter cet engagement qui représente, je crois, à peu près une valeur de aux alentours des 50 000 euros, on va dire, à l'année. C'est sûr, c'est plus cher, mais c'est un engagement des élus. Donc ils ont donné les budgets pour qu'on puisse utiliser Terre de Source, même si c'est un peu plus cher.
2: Alors, sauté de porc. Donc, cette semaine, c'est avec du riz et des champignons.
0: Parmi les produits labellisés Terre de Source, les yaourts de la ferme de la Janet, ceux de la ferme du Chalet et bien sûr, le porc de la ferme du Chenot. Cette fois, le sauté de porc est accompagné de riz et de champignons. Quentin, cuisinier, nous détaille les étapes de sa recette.
3: Alors, on fait revenir nos oignons et nos carottes. Ensuite, on mouille, on attend que ça boue, mais on met tout, on attend que la viande elle prenne de la couleur. Là, on met directement dans l'eau, comme ça, elle perd beaucoup moins en grammage, en terre. C'est meilleur, ça garde sa saveur aussi. Et vers 9h30, on l'enlève. C'est à peu près 1h30, voire 2h de cuisson.
0: Une fois cuisiné, le plat passe dans une cellule de refroidissement. En moins de 2h, sa température sera de moins 10 degrés Celsius. Refroidi, stocké, le plat est confié à Michou, agent technique. Au volant d'un camion du syndicat intercommunal de restauration, il distribue les repas à plusieurs restaurants collectifs. Sur son chemin, les cantines de Bourbaret, Pompéan, Saint-Herblon et enfin Chartres de Bretagne. Il est temps que Michou arrive, car les enfants de Chartres commencent à avoir très très faim.
4: Colline, Blanche,
5: Oanie,
6: Paul,
7: Axel,
8: Darien,
9: Martha,
10: Maxence.
11: On est mercredi,
12: c'est du sauté de porc.
13: On a mangé du sauté de porc. J'ai déjà mangé, c'était très bon.
14: En fait, elle avait quand même un parti un peu gras, mais après, le reste, c'était bon.
15: Je n'ai pas goûté.
16: Bon, je vais vous dire ça tout de suite.
17: Mesdames et messieurs, vous allez assister à une dégustation
18: de sauté de porc.
19: C'est délicieux.
20: Trop bon.
21: Ah, c'était dégueu.
22: Non.
23: Ça va, j'aimerais la prochaine fois plus de sauce dans le plat, mais ça va, elle est bonne.
24: J'ai rien mangé.
25: Il y a des viandes qui sont pas bonnes à la cantine.
26: Mais elles sont trop bonnes, les viandes.
27: La viande, j'ai pas l'habitude de la manger.
28: Des carottes crapées. J'ai pas mangé le repas, j'aime pas ça.
29: Du rôti de porc avec du riz et des champignons.
30: Si ça vient d'avion des États-Unis ou voilà, de Chine, c'est pas très. Ça pollue, oui, mais il faut que ça vienne de la région pour que ça fasse moins de déplacements.
31: J'ai pas envie de manger de cochon, moi.
32: Je trouve qu'il faudrait pas le tuer.
33: Parce qu'on tue les animaux et pour les mettre dans nos assiettes.
34: J'ai pas envie d'être un cochon.
35: Sur les tables, la plupart des assiettes sont terminées. Un détail qui n'échappe pas à l'œil attentif d'Olivier Hervaux, responsable du service entretien et restaurant scolaire.
36: Nous avons des rendez-vous annuels avec une diététicienne, avec la diététicienne du syndicat, pour faire le point sur ce qui marche bien, sur ce qui marche un peu moins bien, sur ce qu'il faudrait faire évoluer, avancer, mettre en avant. Et il va pouvoir s'adapter en fonction de la prestation des enfants, et pas uniquement notre vision d'adulte. Mais on essaie de porter, de véhiculer ce message-là, du bien manger, et de manger des produits de qualité. On a à cœur, oui, on a grand espoir que ça les marque et puis qu'ils puissent s'en souvenir en tant que consommateur plus tard.
35: Pour Olivier Hervaux, les enfants doivent être sensibilisés dès le plus jeune âge sur l'importance d'une alimentation de qualité. C'est pour ça que chaque année, des animateurs et animatrices interviennent sur les temps du midi. Ils et elles présentent le label Terre de Source et les produits bio et locaux aux plus jeunes pour que les générations de demain se nourrissent bien et en pleine conscience.
4: Voilà pour ce reportage qui nous a montré concrètement comment le contenu de nos assiettes influe sur la qualité de notre eau. À travers l'exemple de la ferme de Jean-Pierre Chenot, on comprend que protéger la ressource commence par soutenir les agriculteurs qui adoptent des pratiques vertueuses comme la diversification des cultures ou l'abandon des pesticides. pour la cuisine centrale de Chartres de Bretagne, qui livre également les communes de Bourbarré, Pont-Réan et Saint-Herblon, l'engagement est fort. 15% du budget alimentaire est désormais dédié aux produits terre de source. Mais comment une commune parvient-elle à équilibrer ses contraintes budgétaires avec cette ambition écologique ? Quel rôle les élus jouent-ils pour sensibiliser les familles et garantir une juste rémunération aux producteurs locaux ? Pour répondre à ces questions, nous retrouvons Patrick Geffroy, en tant que premier adjoint à la mairie de Chartres de Bretagne et président du syndicat intercommunal pour la restauration. Il nous explique pourquoi ce choix politique, au-delà de la simple application de la loi Egalim, est un levier essentiel pour la transition alimentaire de notre territoire.
0: On retrouve aujourd'hui Patrick Geffroy, premier adjoint au maire de Chartres de Bretagne, chargé des travaux, du personnel, de la communication, du commerce, de l'artisanat et des relations avec les grandes entreprises. Il travaille aussi pour la région Bretagne comme directeur de projet transverse. Aujourd'hui, nous vous retrouvons pour parler de Terre de Source. Pour celles et ceux qui ne connaissent pas, c'est un programme d'accompagnement des agriculteurs et des agricultrices vers des politiques plus durables. Par exemple, moins de pesticides, la protection des ressources en eau, la valorisation économique de la rémunération des agriculteurs et des agricultrices. Pour atteindre ces objectifs, les communes passent à l'action en ciblant différents secteurs. Parmi ceux-ci, la restauration collective. Elle s'insère dans le programme notamment via l'achat de denrées alimentaires chez des producteurs et productrices engagés. Et c'est exactement ce que fait la commune de Chartres de Bretagne, puisque sa cantine scolaire est inscrite dans le programme Terre de Source. Et vous êtes avec nous aujourd'hui, Patrick Geffroy, pour nous parler de cette collaboration.
1: Bonjour.
0: Pour commencer, est-ce que vous pouvez nous dire quelles sont vos missions en tant que premier adjoint à la mairie de Chartres de Bretagne ?
1: Mais écoutez, c'est effectivement une très bonne question, parce que c'est un rôle un peu particulier, puisqu'on est le bras droit du maire. Donc effectivement, le maire octroie des délégations à l'ensemble des élus, puisque c'est la volonté de notre groupe, c'est que chaque élu ait une délégation. Et à ce titre-là, donc chaque adjoint forcément a des responsabilités un peu plus importantes, toujours dans le cadre des délégations du maire. Et le premier adjoint supervise un peu l'ensemble de ces délégations avec le maire. Donc je suis le bras droit du maire, si vous voulez. Et je suis en responsabilité, bien évidemment, sur mes délégations que vous venez de citer. Mais au-delà, je suis aussi un peu le référent du maire dans les commissions ou les réunions de travail sur lesquelles le maire ne peut être présent.
0: Très bien. Et donc là, vous êtes là aujourd'hui pour nous parler notamment de votre lien avec le projet Terre de Source. Est-ce que vous pouvez nous en dire plus ?
1: Alors, effectivement, donc aujourd'hui, je suis présent en tant que président du syndicat intercommunal pour la restauration de Chartres de Bretagne, Pont-Péan, Saint-Herblon et Bourbarré, ce qui représente 4 communes. Et pour un total de plus de 22 000 habitants. Et l'objectif de ce syndicat, donc effectivement, ça a été de regrouper l'ensemble de ces 4 communes pour produire les repas pour l'ensemble de ces cantines, donc de ces écoles. Et aujourd'hui, le syndicat, donc la cuisine centrale, est basée sur le site, sur la ville de Chartres de Bretagne. La cuisine centrale est composée de 9 agents qui produisent des repas pour 250 000 élèves toute l'année, ce qui fait à peu près 1650 repas en production par jour.
0: Et pourquoi Chartres de Bretagne a choisi d'adhérer à Terre de Source ? Qu'est-ce que cela représente pour la commune ?
1: Alors, d'abord parce que la restauration scolaire, c'est un levier formidable, puisque chaque jour, comme je vous le disais, 1650 enfants mangent dans nos cantines. Il y a 6 cantines avec une crèche sur l'ensemble de ces 4 communes. Et nous avons donc la responsabilité de leur proposer une alimentation saine, équilibrée et locale. Et avec Terre de Source, justement, nous agissons sur toute la chaîne. C'est-à-dire que nous soutenons à la fois les agriculteurs du territoire, nous préservons l'eau du bassin rennais, puisque Terre de Source, c'est une instance de l'eau du bassin rennais. Et nous servons donc des repas de qualité aux enfants. C'est à la fois donc une démarche totalement cohérente, locale et surtout vertueuse à tous les niveaux.
0: Et comment s'est construit ce partenariat entre la mairie de Chartres et Terre de Source ?
1: Bien écoutez, tout d'abord, Chartres de Bretagne est impliqué dans plusieurs intercommunalités, bien sûr Rennes Métropole, hein, qui compose 43 communes. Et nous avons aussi des ateliers avec Rennes Métropole sur la gestion alimentaire. Donc ce sont des choses qui nous importent tous à ces niveaux-là, et principalement dans nos communes, puisque nous devons fournir des repas aux enfants. Et ce qui nous a amené à travailler avec Terre de Source, ben justement, c'est l'objectif d'une démarche qui est née donc, sur le bassin d'Ille-et-Vilaine via l'eau du bassin rennais. Et l'idée, c'est vraiment de protéger nos ressources en eau, nos biens communs, en travaillant avec les agriculteurs et les collectivités. Et à ce titre-là, il y a des enjeux sur lesquels on est présent dans bien d'autres domaines, mais aussi et surtout dans le domaine alimentaire pour les enfants.
0: Donc, vous parlez d'enjeux. Quels sont les enjeux prioritaires pour vous ?
1: Tout d'abord, dans le cadre de la restauration, il y a bien évidemment la loi Egalim. Et la loi Egalim, elle nous impose aux collectivités de produire 50% de produits durables dans la restauration collective. Pour le syndicat intercommunal de restauration, nous en sommes à plus de 60% et nous en sommes fiers, et ce sont vraiment des objectifs qui sont renouvelés chaque année dans le cadre des orientations budgétaires du comité syndical. Et c'est vraiment une demande forte de l'ensemble des quatre communes, c'est d'aller vraiment là où on peut le plus, en fonction de nos moyens, sur la loi Egalim. Donc à ce titre-là, avec Terre de Source, justement, nous cochons toutes les cases, mais nous allons encore plus loin. Parce qu'au-delà de la réglementation, nous mettons en place une logique de territoire. Nous savons d'où viennent nos produits, qui les a cultivés et comment cela contribue à protéger notre eau et notre environnement.
0: Ok, donc vous venez de parler justement de la loi Egalim qui impose à la restauration collective d'utiliser 50% de produits durables, vous l'avez dit, dont 20% issus de l'agriculture biologique. Pensez-vous que la loi Egalim a réellement changé les pratiques des collectivités, ou faut-il aller plus loin pour soutenir les producteurs locaux ?
1: Non, et puis c'est absolument nécessaire pour... pour l'environnement et tous ces enjeux. C'est nécessaire aussi à la fois pour les collectivités, parce qu'on a un rôle, lorsqu'on est élu local, il y a un rôle avant tout de lien, de proximité avec les enfants, avec les parents, et quoi de mieux que la sensibilisation. Et la sensibilisation, elle passe justement aussi derrière un cadre. Et le cadre, la loi Egalim l'expose très clairement. Et nous, outre les sensibilisations des enfants, nous travaillons en proximité grâce à Terre de Source avec des producteurs locaux que nous avons le bonheur de recevoir parfois dans le cadre d'animations qui sont proposées par Terre de Source directement dans les cantines. Donc vraiment, on est proche des producteurs, et les enfants voient ce qu'un produit brut, comment un produit brut arrive à la cuisine centrale et comment ensuite il est présenté dans l'assiette.
0: Est-ce que vous avez constaté une évolution dans la perception des familles ou des enfants concernant l'alimentation locale et durable ?
1: C'est encore difficile. C'est vrai que ça passe vraiment par un projet. C'est un projet éducatif à la fois. Et les projets éducatifs, forcément, lorsqu'on passe par les enfants, il y a systématiquement une interpellation des parents. Et les parents, à un moment donné, reviennent vers les conseils d'administration des écoles. Et il y a toujours un moment où le repas fait partie des grands débats qu'on peut avoir autour des conseils d'administration, que ce soit dans les petites écoles ou dans les écoles élémentaires, que ce soit maternelle ou élémentaire. Mais ce sont vraiment des points importants. Et le fait de parler bio, on sent tout de suite que les parents y attachent une importance forte, parce que parfois, ils l'admettent aussi, ils n'ont pas toujours, eux, le temps, dans le cadre de leur rôle de parent, de pouvoir assumer les repas des enfants tous les jours de manière équilibrée. Et c'est ce que propose justement cette démarche-là.
0: Je vais revenir sur les producteurs locaux. Aujourd'hui, comment la commune travaille-t-elle avec ses producteurs labellisés Terre de Source ?
1: Alors, la commune, en fait, directement ne travaille pas directement avec les producteurs. Nous, justement, c'est bien pour ça qu'on travaille via Terre de Source. C'est que c'est Terre de Source qui a labellisé ses producteurs. Et donc, grâce à à l'interface ou l'intermédiaire terre de source, ça rapproche l'agriculteur du consommateur. Et c'est bien dans ce cadre-là que nous avons la possibilité d'échanger avec les producteurs locaux. Alors certes, nous, dans le concept des repas, régulièrement, le chef de cuisine rencontre les agriculteurs, mais les élus, bien évidemment, moins souvent. Mais grâce à Terre de Source, justement, on a la possibilité d'amener les interlocuteurs chez nous, dans nos cantines, et c'est bien le lien qu'on peut avoir. Et on nous explique très clairement et très sincèrement, avec ces producteurs, les enjeux au titre de l'eau, mais les enjeux aussi pour eux en termes de rémunération. C'est-à-dire qu'aujourd'hui, tous les groupements d'achat qu'on pourrait connaître par ailleurs, forcément, il y a des enjeux de concurrence forts. Et nous, notre rôle, c'est bien de pouvoir entendre ce que nous proposent les agriculteurs, la façon dont ils travaillent les produits, les difficultés à laquelle ils sont confrontés. Et au travers de tout ça, eh bien évidemment, les produits sont parfois pas les moins chers, mais on a la garantie d'un produit de qualité et nous savons comment il est réalisé. Et nous avons l'opportunité aussi d'aller les rencontrer sur leur exploitation.
0: Et les produits locaux de qualité coûtent parfois plus cher. Comment la commune gère-t-elle cet équilibre entre transition écologique et contraintes budgétaires ?
1: Eh bien, effectivement, c'est un choix. C'est un choix que nous avons porté au moment du conseil du comité syndical. Il y a un enjeu financier qui n'est pas neutre, mais nous avons souhaité, par une gestion rigoureuse de nos dépenses, d'amener la possibilité de ces producteurs de venir proposer leurs produits frais dans les cantines. Et certes, il y a une compensation financière un peu plus importante, mais si les collectivités ne jouent pas ce rôle de service public et du sens de l'intérêt général, qui le fera ? Donc nous avons un devoir de le faire aujourd'hui et nous l'assumons complètement avec l'ensemble des collaborateurs des différentes communes qui sont les vice-présidents en priorité, qui font un travail remarquable. Je l'ai cité, hein, Catherine Boutmy, première vice-présidente de la ville, donc elle est représentante de la ville de Bourbarais. Thomas Boulet qui est lui adjoint également à Saint-Herblon, commune de Saint-Herblon, et nous avons aussi Alexandre Morel qui représente lui la commune de Pompéan. Donc je tiens à les remercier parce qu'il y a un travail de fond qui est fait lorsqu'on doit aboutir à proposer au comité syndical des arbitrages comme cela, par exemple le coût financier.
0: Est-ce que vous avez rencontré d'autres défis pour mettre en place cette démarche, par exemple des défis logistiques, d'approvisionnement, la sensibilisation du personnel ?
1: Oui, parce qu'il faut faire comprendre aussi aux autres producteurs avec qui nous travaillons moins le fait de prendre ces orientations-là. Donc ce sont des choix assumés, mais en même temps, il faut les expliquer. Il faut les expliquer aux fournisseurs qui nous ont accompagnés pendant des années. Et c'est un travail sur lequel eux également se posent la question, c'est de savoir comment demain eux doivent aller vers ce type d'enjeu. Et je pense que, de fait, cette réflexion-là permet justement à d'autres de se dire « travaillons différemment et orientons-nous davantage vers du local, vers une production plus vertueuse ». Et je crois que ça a ses effets, parce qu'on a des fournisseurs qui auparavant n'étaient pas labellisés. On se rend compte qu'aujourd'hui, ils intègrent Terre de Source et c'est une satisfaction.
0: Et donc concrètement, comment vous les sensibilisez ?
1: Ah ben écoutez, on les reçoit tout simplement. On les reçoit, c'est un échange avec eux parce que forcément le coût revient systématiquement sur la table et les coûts sont importants. Hein. Pour une cuisine centrale comme la nôtre, lorsqu'on nourrit 250 000 repas à l'année, c'est plus de 450 000 euros, c'est-à-dire 450 000 euros de la part alimentaire. C'est pratiquement la moitié de notre budget, la part alimentaire. Alors forcément, il y a une sensibilité forte sur la proposition des autres acteurs de nous dire « mais nous, on est un peu moins cher ». Vous avez aussi une responsabilité en tant qu'élu de porter un repas le plus, au coût le plus juste. Oui, certes, le coût le plus juste, mais la qualité aussi est importante. Et à ce titre-là, c'est des choses sur lesquelles, comme je vous le disais, hein, on a des retours des parents plutôt positifs, même si parfois il faut payer un peu plus cher. C'est une garantie de savoir que son enfant mange à la cantine des produits vertueux.
0: Et au-delà de la restauration collective, comment la commune favorise-t-elle les circuits courts ?
1: Ben c'est difficile parce que pour une commune, à part la restauration collective du midi, les communes sont amenées à faire des goûters, mais simplement des goûters. Donc là, on peut bénéficier de producteurs comme des producteurs de pommes, des yaourts, des choses comme ça. Mais ça reste très limité parce qu'on n'a pas, nous, dans les communes, d'autres missions en termes sur la part alimentaire.
0: Même par exemple pour des marchés.
1: Les marchés locaux. Alors là, on est dans un cadre complètement différent, puisque les marchés locaux, ce sont des producteurs, effectivement, très souvent des producteurs locaux qui viennent sur la place du marché. Mais le lien avec Terre de Source se fait difficilement. Alors, on pourrait l'évoquer, effectivement. J'ai pas eu l'occasion d'en échanger avec nos producteurs chartrains, mais je le ferai.
0: Et ces dernières semaines, on a beaucoup parlé de la loi Duplomb, qui a été adoptée en 2025. C'est un texte qui vise à simplifier les règles pour les agriculteurs, mais qui est très contesté par les associations environnementales, parce qu'il assouplit notamment les autorisations d'élevage intensif ou la gestion de l'eau. En tant qu'élu local, engagé dans une démarche durable, quel regard portez-vous sur ce type de texte ?
1: Nous, en Bretagne, c'est une terre agricole. Donc, je pense que l'enjeu, enfin, la nécessité pour les élus locaux, c'est bien d'écouter le monde des producteurs agricoles, que ce soit des cultivateurs, les éleveurs. Il faut les écouter. On ne peut pas imposer de Paris des lois qui peuvent impacter durablement les productions. On sait très bien qu'aujourd'hui, les exploitations sont en grande difficulté. Et notre devoir, c'est de les accompagner et non pas de leur imposer trop de normes. Je pense qu'en France, de ce côté-là, on sait faire les normes, mais il faut aussi appréhender la difficulté que rencontrent nos agriculteurs aujourd'hui. Il y a des moments où on peut faire des choses, comme on le propose dans la loi Duplomb, mais pas à tous les moments. Et je crois qu'aujourd'hui, ils sont en difficulté et on a besoin, nous, de les écouter, les accompagner différemment. Et peut-être que là, il y a encore des choses à faire. Alors, c'est vrai que sur notre territoire, nous avons 4 exploitations, vous voyez. Il y en avait plus de 50 il y a 50 ans. On est même beaucoup plus que ça. Sur un territoire comme l'Agenais, où se trouve le site industriel de Stellantis, par exemple, il y avait 40 exploitations sur ce territoire à Loire, avant que Citroën ne s'installe en 1960. Vous voyez, donc aujourd'hui, il n'y a plus que 4 exploitations, et ces 4 exploitations-là, demain, auront-elles un repreneur ? Si on parle d'alimentation locale, durable, vertueuse, notre rôle, c'est aussi justement de pouvoir leur apporter du service et de l'écoute. Et c'est peut-être pas toujours le cas, et c'est là où on a encore des marges de progrès, je pense, à faire au niveau national.
0: Et justement, pour la commune, quel est le prochain cap dans le cadre de Terre de Source ?
1: Bien, aujourd'hui, on a avancé timidement. C'est vrai qu'on n'a pas complètement intégré le catalogue de Terre de Source. Nous sommes aujourd'hui sur un apprentissage encore. Ça fait 3 ans que nous avons conventionné avec Terre de Source. Nous avons conventionné d'une part avec Terre de Source en expliquant que nous, on avait besoin de comprendre aussi quels étaient les impacts pour nous en termes de production, parce que nous, l'objectif, c'est aussi de produire dans les meilleures conditions possibles et toujours, comme vous le disiez tout à l'heure, avec une maîtrise des dépenses. Donc nous avons commencé avec toute la partie laitière, les légumes, les fruits, donc tout ce qui est... Mais là, aujourd'hui, on est dans une phase où cette année, on a dit, voilà, on va aller sur du porc. Vous voyez, par exemple, on a expérimenté, et seulement cette année, donc au bout de 2 ans, comment on peut intégrer du porc dans l'assiette. Alors demain, il y aura d'autres... On va élargir le spectre, mais on y va progressivement et toujours dans un cadre de partenariat avec l'ensemble des 4 communes. C'est-à-dire vraiment, ce sont des échanges qu'on a donc avec les vice-présidents, mais aussi avec l'ensemble du comité syndical qui représente 12 élus, hein, 3 par commune. Et ces échanges-là ont eu lieu et auront encore lieu dans les prochains mois, puisque nous aurions des orientations budgétaires à proposer pour l'année 2026. Donc on fera un bilan de l'impact financier, le ressenti aussi des enfants. Et puis ensuite, le cap à franchir, ce sera celui-ci, c'est d'aller ouvrir le spectre de d'autres produits alimentaires.
0: Une coalition appelle à porter plus de bio dans les programmes municipaux pour 2026. Quelle place souhaitez-vous donner au bio dans vos futures actions ?
1: La place. Cette place-là, elle est toujours présente. Elle ne peut pas... on peut pas... C'est comme quand on parle d'écologie. Quand on parle d'écologie, je ne vais pas faire un programme spécifiquement sur l'écologie. Elle est à tous les niveaux. Il faut qu'elle soit prise dans ce sens-là. C'est-à-dire partout, on va pouvoir proposer des aliments les plus vertueux possibles. On le fera. On le fera. Maintenant, il y a une instance de production qui est la cuisine centrale. Donc le travail se fait avec eux, se fait avec les orientations politiques. Vers où on veut aller, mais il y a aussi cet enjeu financier qui est le garde-fou, et jusqu'où on peut aller. Donc sur la partie bio uniquement, je pense que le bon vecteur reste celui aujourd'hui, et j'en vois pas d'autres pour le moment, c'est de passer par Terre de Source, qui a vraiment, elle aussi, cette institution-là, a mis en place des marchés il y a 3 ans, et eux aussi vont évoluer. On en a échangé avec Mathilde Frock, notamment, hein, représentante de Terre de Source, avec son président aussi, Michel de Molder, qui est venu dans la cuisine centrale. Et ils sont conscients qu'ils ont aussi encore des marges de progression. Et je pense que notre rôle, nous, c'est de les accompagner, de ne pas les lâcher surtout, dans ces marges de progression, et d'aller vers plus de bio, mais justement avec le regard aussi de ces professionnels-là, qui sont les intermédiaires entre les producteurs et nous, les artisans de la cuisine au sein de la cuisine centrale.
0: Et j'ai une dernière question pour vous. Est-ce que vous envisagez de vous représenter l'année prochaine ?
1: Ce sont des débats qui ont lieu en ce moment, effectivement. Moi, personnellement, je suis un homme de terrain avant tout. Et aujourd'hui, le travail qui est réalisé à Chartres de Bretagne est un travail de proximité, mais vraiment un rôle d'élu de proximité. Je pense que j'en ai pas encore fait tout le tour, donc probablement que on y travaillera avec une équipe pour voir comment on peut avancer ensemble.
0: Donc si vous vous représentez l'année prochaine, le développement du partenariat Terre de Source fera partie de vos priorités ?
1: Ah ben absolument, mais ce ne sont pas que les priorités de la commune. C'est-à-dire on est vraiment dans un groupement de 4 communes et ce sont ces 4 communes qui sont dans l'organe décisionnel. Je pense qu'aujourd'hui, sans vouloir parler pour mes collègues, mais nous avons une grande attention sur ce sujet-là. Je pense qu'aujourd'hui, Terre de Source commence à s'ancrer directement dans les cantines et notre objectif, c'est bien de travailler en partenariat avec les producteurs et puis avec l'ensemble des communes pour apporter le meilleur service de qualité à nos enfants.
0: Eh bien, merci beaucoup Patrick Geffroy pour votre présence.
1: Merci.
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3: Ça y est, j'ai senti un peu de sang sortir. Merde, tu aurais pu le changer juste avant, non? Je sais pas où sont les cabinets dans cette maison. C'est pas la catastrophe, une goutte de sang sur une robe de femme. À 12 ans, oui, ça méritait que tu rentres chez toi, jouer écarlate au milieu de la journée d'école parce que t'avais taché ton pantalon. Mais les gens pourraient s'habituer, non? Depuis les milliers d'années que ça arrive tous les mois à la moitié de l'humanité, et on réagit toujours comme si c'était anormal. Sur les feuilles, pour ma courbe de température, c'est marqué « jour de maladie ». Franchement. Comme la grossesse qui est prise en charge par l'assurance maladie, alors que sans elle, il n'y aurait pas de gens du tout, ni bien portants, ni malades. S'ils veulent se choquer du sang qui coule, ils pourraient faire un peu plus attention au champ de bataille, non? Mais ça... c'est pas maladif. Ça, c'est le beau sang rouge de la patrie. Ça, ils veulent bien en voir. Ils en redemandent même. Et s'il n'y en a pas assez dans les journaux et aux informations télévisées, ils en mettent davantage dans les romans et les films. Ce sang-là, ils en avaleraient des litres tous les jours. Music for a while. Il y a un morceau de Purcell qui s'appelle comme ça. Music for a while. La musique pendant un moment. Je crois que c'est le morceau que je préfère au monde. Je sais pas de quoi ça parle. Je comprends pas très bien l'anglais, mais c'est très lent et très poignant. Et ça dit qu'on a le droit de s'occuper simplement de la musique de temps en temps. Pas tout le temps, mais pendant un moment. Qu'on n'est pas obligé de penser sans arrêt aux guerres et aux disputes conjugales et aux problèmes de fric et autres. Mais qu'on peut simplement fermer les yeux et ouvrir les oreilles et jouir de la musique pendant un moment. C'est très beau ce mot anglais « while » parce que c'est indéfini comme durée. Ça veut dire un certain temps, c'est-à-dire justement un temps incertain. Et ça me donne envie de pleurer. Parce que ce sont les seuls moments, pendant la musique et pendant l'amour, où le temps est justement suspendu, où il n'est plus compté, où il s'écoule, et je suis prise tout entière par ce qui m'arrive pendant son écoulement, la jouissance musicale ou la jouissance amoureuse. Quelle blague! Non mais tu plaisantes ou quoi? Prise tout entière? De qui tu parles? Il suffit que les voisins du dessus allument la radio pour que tu n'arrives plus du tout à t'intéresser au corps de gens. Et s'il y a le moindre signe de jouissance qui pointe à l'horizon, tu penses tout de suite aux courses qu'il faudra faire demain après le travail. Est-ce qu'il vaut mieux acheter 200 grammes ou 300 grammes de viande hachée? Ça dépend de la taille des tomates. Tout, plutôt que de sombrer dans ce plaisir qui te fait vibrer les tripes et qui t'arracherait 30 secondes à ton train-train de pensée. Quant à Music for a While, parlons-en. À quoi as-tu pensé depuis le début de ce concert? À tes tampons imbibés? Est-ce que tu sais seulement quelle variation elle est en train de jouer en ce moment ?

C'était la variation Goldberg de Nancy Houston. Nancy Houston, elle est canadienne et très tôt, elle a choisi de vivre en France et d'écrire en français. Ses livres sont écrits en français. Et celui-ci, c'est son premier livre. Elle l'a sorti en 1981 et depuis, elle en a fait un paquet de livres qui parlent souvent de femmes. Les personnages sont des femmes. Je trouve ça toujours très excitant, en fait, de suivre l'œuvre en train de se faire d'un auteur qui est vivant et qui écrit au présent. Donc, c'est le cas de Nancy Houston, qui est toujours aussi en mouvement, aussi créative. Les variations Goldberg, elle les a orchestrées autour d'un personnage principal qui choisit d'inviter 30 personnes pour un concert de clavecin qu'elle va donner. Et pendant ce temps, pendant les 90 minutes du concert, elle a son propre monologue intérieur, mais ses invités aussi. Et il se trouve que ses invités ont tous un rapport avec elle, et souvent un rapport les uns avec les autres. Donc c'est très intéressant comment elle tisse ses voix intérieures. À chaque variation, il y a une voix intérieure différente. On passe d'un spectateur à l'autre. Et c'est pour ça que ça pourrait faire penser à Virginia Woolf, à cause de ses monologues intérieurs, mais il n'y a pas de flux de conscience, puisque c'est très séquencé d'une personne à l'autre, d'une variation à l'autre. C'est construit, c'est tissé. Et c'est très, je trouve, intéressant de voir cette démonstration des subjectivités à l'œuvre. Parce qu'en théorie, ces gens qui partagent un temps donné, un lieu donné, et qui écoutent le même concert, ils devraient vivre une même expérience. Or, c'est ça qu'on lit dans les variations Goldberg, c'est toute une multiplicité d'expériences qui peuvent être vécues pendant un temps donné. Elle explique très bien ce qu'elle recherche sur la quatrième de couverture, et elle dit « Si tu invitais 30 personnes, tu invitais 30 personnes chez toi, des êtres que tu as aimés et que tu aimes, pour t'écouter jouer au clavecin pendant 1 heure et demie,

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0: Salut à toutes et à tous, bienvenue sur Accès Validé. Déjà l'épisode 3, on commence à avoir pas mal de contenu, et rien que pour ça, on est très content. Pas vrai Gwen ?
1: Salut Seb, salut tout le monde. Et ouais, c'est vraiment chouette parce que là, toutes nos idées, elles commencent à bien se mettre en place, donc c'est pas mal.
0: Et pour les auditrices et les auditeurs qui viennent d'arriver, Accès Validé, c'est une émission diffusée sur Radio Zaï, et c'est une émission qui essaie de traiter de la thématique du handicap. Et pour ce faire, cette émission est animée par Gwen et moi-même.
1: Et aujourd'hui, par contre, on ne sera pas seul, puisqu'on va recevoir Victoria pour parler handicap et vie sociale.
0: Oui, on est très content parce que Victoria a accepté de témoigner.
1: Donc installez-vous confortablement et on est parti.
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1: Et donc on accueille Victoria.
0: Salut Vic, merci d'être venue. Comment ça va d'abord ?
3: Ça va bien, merci.
0: Déjà, est-ce que tu pourrais te présenter aux auditeurs ?
3: Oui, je m'appelle Victoria, j'ai 29 ans et je suis en situation d'handicap, même si en vrai, on devrait dire je suis handicapée parce que c'est pas un gros mot. C'est une maladie génétique inconnue. J'ai connu la marche, j'avais des difficultés à sauter ou à courir. Au fur et à mesure, ça s'est dégradé et à partir du collège, je me suis retrouvée entièrement en fauteuil roulant. Et aujourd'hui, je me déplace que en fauteuil roulant.
1: Tu te déplaces en fauteuil, mais Seb m'a dit que t'étais quand même quelqu'un de super dynamique.
3: Oui.
1: Vraiment, tu fais plein de trucs entre le travail, la vie sociale, le sport.
3: Oui, c'est ça. Je fais des cours de sport tous les vendredis. J'essaie d'avoir une vie sociale un peu active. Donc j'ai souvent des concerts. Là, le dernier que j'ai fait, c'est La Mano 1.9.
1: Trop bien !
3: Qui passait au Sismic à Aix-en-Provence.
1: Oui, oui, oui.
3: Je voulais prendre ma place, c'était complet, mais j'ai réussi à racheter une place à quelqu'un qui s'est désisté, donc j'y suis allée et puis c'était trop bien. Et avant ça, j'avais fait Yoa aussi, que j'adore.
1: Quoi, le Sismic, c'est assez accessible du coup ?
3: Oui, c'est tout de plein pied. Dehors, c'est une apparence d'une crotte, mais dedans, l'acoustique est super bonne, les toilettes sont accessibles, la sécurité est super sympa. J'ai jamais eu de soucis à me rendre là-bas.
1: On parlait de sport aussi, et c'est là que vous êtes connus tous les deux ?
0: On s'est connus un peu avant, nous. Oui.
3: On se connaissait du lycée.
0: Oui.
3: Parce qu'on a été dans le même établissement.
0: C'est Émile Zola.
3: Ouais.
0: Et après, nos liens se sont quand même plus renforcés par le sport adapté aussi.
3: Oui, c'est ça.
0: Parce qu'on se connaissait, mais on se parlait pas vraiment. Ouais, c'est l'époque lycée aussi, on est tous un peu.
3: C'est ça, on est tous chacun dans son coin. Après, on s'est aussi rapprochés avec les réunions de la France Insoumise ex-Oise. Donc c'est ça aussi qui nous a fait nous rapprocher.
0: Parce que moi, j'étais co-animateur des Jeunes Insoumis. J'avais proposé à Victoria de venir. Et après, pour le sport adapté, c'est des ateliers créés par Jennifer à l'AUC. Et c'est ta sœur Alice, une de tes sœurs, qui m'en avait parlé.
3: C'est ça.
0: Depuis, là, ça doit faire 2 ans qu'on en fait.
3: Oui.
0: On a tissé les liens un peu plus fortement. Quoi.
1: Et ça se passe comment, le sport adapté ?
3: Franchement, c'est bien. C'est multi-activité. Donc on peut autant faire du tennis, la boccia ou du volley. C'est vraiment bien et puis ça permet de bouger en quelque sorte. Après c'est vrai que actuellement étant

0: Et c'était sympa.
1: Et à chaque fois, c'est des personnes qui sont en fauteuil ou il y a
0: Ah
1: plusieurs.
0: non, c'est varié, mais je te laisse répondre.
2: Ouais, c'est varié. Il y a plusieurs handicaps. Ça peut être des autistes comme des personnes un handicap un peu plus compliqué qui soit plus psychique, mental.
1: Et dès le début, vous êtes allé de vous-même ou alors s'il y avait un peu une réticence?
2: Moi, c'est un peu ma sœur qui m'a dit, oh, mais viens. Surtout, en fait, j'ai été pendant 3 ans au chômage. Donc, fallait que je m'occupe un peu, à vrai dire. Donc, du coup, bah, j'ai fait, bon, bah, je vais venir au cours de sport. Et puis, c'est vrai que ça m'a motivée. C'est vrai que bah, moi, le sport, ça m'a toujours attirée en quelque sorte. Après, c'est vrai que faut trouver quand même la motivation, un peu la niaque d'y aller. Mais une fois qu'on y est, on s'y plaît bien. Donc, puis c'est important. Aujourd'hui, enfin actuellement, vu qu'on a souvent des boulots assez sédentaires, de faire une activité sportive en parallèle.
1: Et toi, Seb
0: Oui.
1: aussi, c'est
0: Moi, j'ai
1: pareil?
0: mis du temps à y aller.
1: Pourquoi?
0: J'avais une réticence, je sais pas, moi, c'était plutôt le sport. J'avais peur de montrer aussi ses limites. Mais après, finalement, je me suis lancé. C'est grâce à ta sœur aussi
2: Ouais.
0: qui m'avait plusieurs fois dit que c'était sympa. Finalement, c'est bien parce que c'est du dépassement de soi aussi.
1: Ah bah tes
0: Et on se rend
1: limites, tu les
0: compte qu'on est
1: repousses.
0: capable, oui, c'est ça. Qu'on est capable de faire les choses.
2: Ouais.
0: Et surtout qu'on est bien, bien aidé. C'est pas un truc de compétition.
2: C'est ça. Ça se passe comment? Il y a une
0: Oh,
1: bonne
0: c'est une bonne
1: entente?
0: entente, hein, je trouve.
1: Oui.
0: Hein. Une bonne cohésion, on s'entend bien. Même t'as des jeunes qui font des services civiques aussi, qui viennent de temps
1: Oui.
0: en temps.
1: Il y a pendant les vacances ou
0: Non,
2: ah,
0: il y a
2: non,
0: une
2: pas
0: pause,
2: cette
0: ouais.
2: semaine, c'est la semaine prochaine.
0: C'est le matin de 10 à 11 quand même.
1: Ah donc oui, en plus le temps de trajet et tout, faut se lever
0: Ouais,
1: assez
0: surtout avec
1: tôt.
0: un handicap, des fois, il faut s'organiser.
2: Et en plus là, vu qu'il y a beaucoup de personnes qui prennent l'accessibus, ces horaires pour faire ce trajet sont souvent prises quoi.
0: Justement, tu parles d'Accessibus. Pendant un temps, tu travaillais, ou peut-être tu travailles toujours, à la centrale de
2: Je
0: réservation.
2: travaille toujours.
0: Peux-tu nous parler de cette expérience et plus largement sur le monde du travail?
2: Moi, je me dis que j'ai quand même de la chance d'être dans cette boîte, c'est-à-dire que moi, N plus 1 est sympa, je m'entends bien avec lui, il m'arrange pas mal même au niveau des plannings. Par exemple, début mars, il y avait un festival de métallo-sismique. J'étais prévue le samedi et en fait, elle m'a dit non, mais t'inquiète, je te libère le samedi au moins, t'es
1: Adorable.
2: tranquille et tout. Donc, je vais pas me plaindre de ce niveau-là. Après, c'est vrai que c'est un boulot très répétitif. Donc, c'est prendre des appels, traiter les réclamations par mail. Après, je veux dire, il y a des jobs, je sais que c'est toujours redondant. Mais vu qu'il y a plusieurs tâches à effectuer, il y a quand même une certaine variation.
1: Et je l'ai trouvé comment l'emploi?
2: Grâce à mon beau-frère, du bouche à oreille, quoi.
1: Ok.
2: C'est surtout pour me lancer dans la vie active. Là, c'est vrai que je cherche ailleurs. Et d'ailleurs, je suis toujours inscrite à Cap Emploi.
1: C'est quoi Cap Emploi?
2: C'est comme Pôle emploi, mais pour les personnes à mobilité réduite. Même si aujourd'hui, il y a une branche de Pôle emploi qui est dédiée au handicap, Cap Emploi, c'est quand même un peu plus spécifique et ça gère aussi les aménagements quotidiens. Et là, en plus, j'ai sûrement l'opportunité de voir si le sismique, ça me conviendrait comme boulot, travailler là-bas. Dans la production et l'administratif, je pourrais faire une immersion. J'ai demandé à ma chef si c'était possible de me libérer à certaines dates. Elle m'a dit, bon, bah, je contacte les RH et je vois avec eux, donc je croise les doigts pour que ça passe.
1: Parce
2: Ce
1: que
2: serait
1: pour
0: bien.
1: les auditeurs qui voient pas, parce qu'il n'y a pas l'image, mais Victoria, elle a des Doc Martens, elle a des piercings, donc le sismique, ça te va très très bien.
0: Et tu vas souvent en plus, ouais.
2: Ouais, j'ai même des tatouages en plus.
1: Faudrait qu'on en parle aussi. Et donc le travail, ça t'a permis de créer une certaine amitié ou proximité avec des nouvelles personnes?
2: Pas spécialement, après ça reste des collègues, je m'entends bien avec eux. J'ai cette chance, le boulot est chiant, mais je m'entends bien avec mes collègues, donc ça va quoi.
1: Oui, l'insertion professionnelle et la recherche d'emploi, c'est assez compliqué quand on est handicapé. Ça s'est passé comment en fait? C'est quoi les barrières que vous pouvez rencontrer?
2: Moi, je pense que c'est surtout les lieux des entreprises, c'est-à-dire qu'il y a des entreprises, même s'il y a eu la loi de 2005 avec l'obligation d'embaucher des personnes à mobilité réduite, bah, en fait, il y a beaucoup d'entreprises qui n'embauchent pas ces personnes à mobilité réduite. Enfin, personnes à mobilité réduite. À chaque fois, je dis mobilité réduite alors que ben, ces personnes handicapées préfèrent du coup payer des amendes plutôt que d'embaucher des personnes handicapées. Je trouve que ça manque un peu de structure quand même. Puis même, de toute façon, on est dans une société validiste. Donc c'est vrai que les politiques, au niveau de tout ce qui est aménagement de ville, tout ça, ils pensent avant tout aux valides avant de penser aux personnes handicapées parce que, ben, ils se disent, bon, ben, ils sont 11% en France. c'est pas grave quoi.

0: Bah c'est vrai, hein, c'est ressenti de beaucoup de gens, même sur le fait que les entreprises préfèrent payer des amendes.
1: Ouais, après, la question c'est est-ce qu'il faut augmenter ces amendes, mais en même temps, l'aspect punitif, c'est pas efficace. Donc, bon, c'est beaucoup de questionnements là-dessus par rapport au handicap en général.
2: Et cet
1: Ok.
2: aspect politique, tous les deux, vous l'avez développé en allant dans un parti où vous avez toujours été sensible à la politique.
1: Moi, je sais que j'ai mis beaucoup de temps à me politiser. C'est arrivé à la fac en 2022, au moment de la deuxième élection de Emmanuel Macron.
0: On voit tout l'amour dans le dans le
2: Ouais,
1: ton. C'est ça. Donc, bon. Et c'est vrai que bah, là, je pense que c'est important que les personnes handicapées se politisent davantage, surtout quand je vois certaines personnes handicapées qui votent le RN. Je suis vraiment là, mais tu te tires une balle dans le pied. Mais enfin, c'est juste qu'en fait, le RN, c'est avant tout un vote raciste. Déjà, t'es handi. Qu'est-ce que tu vas être raciste auprès d'autres personnes, en fait, ça n'a aucun sens, quoi. Et en même temps, c'est un peu l'idée de division, en quelque sorte, c'est-à-dire diviser les personnes précaires qui ont des difficultés pour dire oh, regarde, mais lui, il a plus de difficultés que toi, mais il va voler ton boulot, des trucs comme ça, et Octa, mais ça n'a aucun sens, quoi.
2: Et toi, Seb?
0: Moi, à la maison, j'étais quand même politisé. Et moi, je crois que j'ai commencé à militer, j'avais 15 ans. Moi, je trouve que c'était quand même une chance. Moi, je connaissais pas tout, pas tous les sujets en profondeur, mais avoir une bonne base, je pense, ça aide pour la suite. Et surtout, comme disait Victoria, quand on a un handicap ou quand on est une minorité aussi, qui peut souffrir aussi de certaines politiques, en fait. Et comme l'extrême droite, ça touche les étrangers, mais après, ça touche les femmes, ça touche les personnes handicapées.
1: Puis bon, faut pas oublier que le handicap, c'est politique.
0: Voilà, c'est ça.
1: Et que de toute façon, que ce soit pour moi ou pour Seb, notre tout fait que c'est politique, quoi. Et c'est vrai que souvent on se plaint, on est là, oui, mais faut pas tout politiser, tout. Ben, en fait, justement, si, c'est important de tout politiser. Surtout que notre manière de consommer, notre manière de faire, nos manières de manger, ben, en fait, c'est politique, quoi.
2: Petit
0: C'est
2: rappel
0: ça.
2: scolaire, étymologiquement, la politique, ça vient de police, c'est la cité. Et donc, en
1: Oui.
2: fait, la politique, c'est juste la gestion des affaires de la cité, du
0: Voilà, c'est
2: commun.
0: ça.
2: Donc,
0: Oui.
2: voilà. Parenthèse
0: Merci pour la
2: fermée.
0: définition.
2: Accès validé.
0: Mais après, là, je change de sujet, mais on disait que tu avais une vie sociale active, les concerts comme le Sismique, des événements aussi. Je sais que tu étais allé au Delta Festival aussi à
1: Oui,
0: Marseille.
1: c'est ça.
0: Et pour toi, comment ça se passe? D'où vient ce plaisir et comment tu t'organises? Est-ce qu'il y a beaucoup de choses à prendre en compte? Une organisation spécifique pour toi?
1: Je sais que j'ai fait pas mal de festivals en Allemagne ou même en France.
2: Plutôt quel type de musique?
1: J'ai été métal pendant très longtemps. Maintenant, je me suis quand même beaucoup diversifiée de la pop musique et le rap. Mais c'est vrai que c'est quand même une organisation dans le sens qu'il faut réfléchir à comment est-ce qu'on y va, quels moyens de transport, comment on paye. Il y a tout cet aspect réflexion. Après, c'est vrai que moi, j'y vais souvent seule. J'ai cette possibilité-là d'y aller toute seule. En fauteuil roulant,
2: Et donc, comment tu fais?
1: j'ai un taxi adapté que je paye avec des chèques Césu.
2: C'est quoi la Césu?
1: Les chèques Césu, c'est des chèques emploi-service en quelque sorte, destinés aux personnes handicapées. C'est payé par le conseil général. Et en fonction du nombre d'heures dont on a besoin, on peut avoir un nombre de chèques défini.
2: Et une fois que tu arrives sur place avec le transport, c'est comment que ça se passe après?
1: Bon, après, je me débrouille, hein. Franchement, même parfois j'y vais un peu comme ça, je me dis bon, on verra.
2: Ça se passe toujours bien, les gens du
1: Oui.
2: public, les gens de l'accueil.
1: Oui, les gens de l'accueil, même la sécurité. Enfin, moi, c'est la quatrième fois que j'allais au Delta l'année dernière. Et à chaque fois, j'ai eu aucun souci. Et en plus, j'ai la possibilité d'avoir un accompagnateur, accompagnatrice gratuite. Donc, souvent, j'ai que ma place à payer. Donc,
2: C'est pas
1: ça
2: mal.
1: fait une réduction de ouf.
2: Et il y a des places, par exemple, devant la scène qui sont
1: Il y a
2: réservées.
1: une plateforme souvent qui est dédiée, qui est un peu en retrait de la scène pour être sûr qu'on voit bien la scène. Sinon, ben, j'ai un lift sur mon fauteuil, donc je peux monter, descendre. Donc je peux aussi être au milieu du public sans
2: Tu
1: souci.
2: préfères quoi?
1: Je crois que j'aime bien être au milieu du public. Ça permet d'avoir la sensation d'être avec tout le monde, de sentir l'énergie. Je trouve qu'on la sent beaucoup plus que quand on est sur la plateforme pour les personnes handicapées. On a moins cette sensation.
2: Donc en fait, la plateforme qui a été faite pour rendre inclusif des événements, elle exclut un petit peu.
1: Ouais, en quelque sorte, parce que souvent on est en retrait du public, donc c'est vrai que peut-être que parfois faudrait réfléchir à une certaine disposition, même si ça bouffe la vue de certains valides, mais bon, à un moment donné, je veux dire, quand on dit, c'est bien d'avoir une bonne vue, quoi.
0: Nous, avec, c'est un festival aussi, le Zigzag. Là, ils ont un événement, mais sauf que la disposition où on est vraiment là, exclue.
2: Après, peut-être que c'est différent pour les concerts ou les spectacles. Là, quand on avait été à Schumann au Cube, ah, oui. Là, c'était plutôt bien fait.
0: Ah, c'était bien ménagé, ouais. Là, on était devant, on était bien. Mmh. Même pour la scène, c'était une scène accessible. Des fois, on oublie qu'il peut y avoir des personnes en situation de handicap qui sont interprètes. Quand c'est bien aménagé, en fait, on sent même plus le handicap, en fait. On sait que c'est aménagé. Ça réduit un peu le handicap, quoi.
1: C'est vrai qu'il y a des festivals, notamment un festival de métal auquel j'aime bien aller, qui est dans L'Ain à Saint-Maurice de Gourdon. C'est le Silac d'ailleurs.
2: Très beau t-shirt.
1: J'ai le t-shirt. Souvent, quand il y a des groupes que j'aime bien, je sais que moi j'aime bien aller devant la scène, au milieu et tout. Donc c'est vrai que, bon, après, c'est un coup à se prendre des pogos derrière soi, mais bon, je me dis, bon, c'est pour ambiance quoi.
0: Dans les festivals, il faut comprendre que tu as envie d'être avec les gens.
1: Surtout, ça nous amène à faire des rencontres de gens qu'on n'aurait jamais pensé croiser dans notre quotidien. C'est pour ça que c'était plus intéressant d'être dans la masse du public que justement à l'écart sur une plateforme dédiée.
2: Parce que là, ton cercle social, depuis plusieurs années, il évolue comment ?
1: J'ai des amis que je compte sur les doigts de ma main. Après, un peu des rencontres par-ci par-là. Je fais l'expérience des dating apps.
2: Ouh !
1: Vraiment !
2: Et alors, ça se passe comment pour le moment ?
1: Bah, pour l'instant, ça va. Mais bon, c'est vrai que parfois, ça m'angoisse de répondre à des gens. Surtout qu'en fait, il y a une limite de like. Mais là, il y a deux mecs, j'ai vu que ça faisait deux jours qu'ils m'avaient rien envoyé. Donc, j'ai fait, bon, bah, c'est bon, j'ai un match.
2: Et du coup, t'as rencontré les gens ou pour l'instant, vous avez plutôt parlé ?
1: Non, en fait, comme ça fait que depuis mardi, pour l'instant, je discute tranquille, puis ensuite, on verra. Il y en a, ils sont pressés de rencontrer. Alors, à la fois, je comprends, parce que parler par texte, on peut pas être nous-mêmes à 100%. En même temps, je suis un peu là, bah, on peut aussi apprendre à se connecter par texte et puis ensuite voir bah, si le feeling passe bien, on se voit dans la vraie vie, quoi.
0: Mais est-ce que des fois le handicap, ça te freine un peu dans ces relations-là ou dans ces contacts ?
1: Non, bah, de toute façon, les mecs qui sont gênés du handicap, ils me unmatchent direct.
2: Ouais, tu mens pas sur ton profil.
1: J'ai dit que j'étais en fauteuil. Là, c'est vrai que j'ai mis des photos récentes. On voit pas forcément que je suis en situation de handicap. C'est vrai que bah, je l'ai mentionné sur mon profil. Ça m'est quand même rarement arrivé de tomber sur quelqu'un qui est réellement gêné de mon handicap. Ça m'a jamais posé de soucis.
0: C'était des fois un frein peut-être plus jeune.
1: Pendant très longtemps, j'ai eu un peu ce truc de manque affectif. C'est-à-dire que j'avais besoin que quelqu'un me montre bah, qu'il m'aime. Donc je me forçais en quelque sorte à sortir avec quelqu'un. Pour dire, regardez, je suis avec quelqu'un de valide. Aujourd'hui, je suis un peu là en mode, bon, bah, je m'en fous, quoi. Genre, vraiment, si je n'ai pas le coup de foudre avec quelqu'un, bah, ça ne pourra pas marcher, quoi.
2: Tu souffrais plus d'isolement en étant adolescente ?
1: Pas spécialement. Mais quand j'étais au collège et au lycée, je n'assumais pas trop mon corps. Je ne m'aimais pas trop. Le handicap, j'étais un peu gênée par ça. Aujourd'hui, je suis là, bon, bah... Je suis comme ça, quoi. Genre, mon handicap, c'est mon handicap. Tu l'aimes ou tu l'aimes pas. Si tu l'aimes pas, casse-toi, quoi.
2: Cette phrase, on peut la retenir. J'aime beaucoup.
0: Voilà, maintenant.
2: Du coup, c'est possible d'éduquer les gens à ça ?
1: Bah, je pense qu'il y a beaucoup de personnes qui pensent que les personnes handicapées sont obligatoirement toutes dépendantes. Alors que c'est pas forcément le cas partout. Par exemple, bon, moi, je me débrouille, je suis assez autonome. C'est vrai qu'il y a une mauvaise image de handicap. Il y a beaucoup de personnes qui ne savent pas que le handicap a tellement d'aspects, tellement vaste, toute forme de handicap. Même aujourd'hui, avec nos activités professionnelles ou quoi, bah, y a des handicaps qui se créent aussi. Il faudrait dire aux gens que tout le monde peut être confronté à ça.
2: Et les médias, ça contribue un peu à déconstruire en ce moment ou pas trop ? Parce qu'il y a des films qui sont sortis.
1: Il y a Intouchable qui est sorti, qui est ok, un beau film, mais le mec est riche. Donc, comment tu veux déconstruire les gens si on voit un mec super riche qui est devenu super connu aussi ? Il y a tellement plein de profils des pauvres, des riches, des classes moyennes. Le problème, c'est que bah, le film Intouchable, ça montre quelqu'un paralysé de la tête aux pieds, mais le mec est riche, quoi. Surtout que là, le fauteuil, par exemple le mien, il m'a coûté 10 000 euros, quoi. Et encore, j'ai fait appel à des aides auprès de la maison départementale du handicap, ma mutuelle et ma sécu mutuelle qui est plutôt bonne. Donc ça va, j'ai pu me le payer entièrement. C'est vrai que, bah, en fait, on oublie trop souvent qu'un fauteuil roulant, ça coûte une blinde. Si on veut qu'il soit adapté à notre corps, notre handicap. Après, il y a un autre film que je conseille qui est pas mal, qui donne une autre vision de handicap, un film allemand qui s'appelle Hasta la Vista, qui montre trois personnes handicapées, un paraplégique, un autre qui a un cancer de la moelle épinière et un troisième qui est aveugle. Ce qu'ils veulent, c'est partir en Espagne, sauf qu'ils attendent les résultats de celui qui a un cancer. En fait, ils se rendent compte que ben, le voyage, ça va pas être possible. Ce qui se passe, c'est qu'ils disent bon, ben, on va quand même y aller, on va quand même appeler le taxi pour voir s'ils nous trouvent une solution pour nous amener en Espagne. Le mec leur dit bon, écoutez, j'ai peut-être une solution à vous proposer, mais bon, faut voir si elle est dispo et tout, et au final, il part. Je vous spoil pas la fin.
0: Je connaissais pas non plus.
2: Ouais. Petit reco film à
1: ouais, c'est
2: voir.
1: Ça. Et ça montre vraiment une autre vision. Et là, c'est deux jeunes et un qui est un peu plus âgé, qui sont quand même bien accompagnés par leurs parents, tout ça. Mais c'est vrai que ça offre une autre vision de handicap auquel on ne s'attend pas du tout.
0: En parlant de vision, quelle est ta vision du handicap en France en fait? Comment tu le perçois? Est-ce qu'il y a des avancées? Est-ce qu'on est en retard comparé à d'autres pays?
2: Audio description, elle soupire.
1: Non, franchement, on est très en retard. Et même au niveau du budget, il n'y a pas assez de moyens. Ils coupent les subventions de certaines associations qui aident les personnes handicapées. Enfin, il y a même un recul, j'ai envie de dire, parce qu'il y a beaucoup d'assos qui attendent beaucoup de subventions de l'État. Sauf que bah, l'État tente de réduire au maximum les subventions parce qu'apparemment, on a une dette effroyable. Donc, bon, il y a aussi la loi sur le suicide assisté. On a fait passer cette loi, la gauche a applaudi, mais en fait, moi, je trouve que c'est pas une super bonne loi parce que, bah, justement, en fait, ça amène plus la simplicité, c'est-à-dire que t'as une maladie incurable qu'on peut faire ralentir ou traiter plutôt que de te proposer le traitement. Pour faire des économies, on va te dire, bah, tu peux te tuer, ça coûtera moins cher. C'est un peu le bémol. C'est pour ça que je dis qu'il y a une forme de recul. On prend pas assez en considération les associations qui sont anti-validistes.
0: On allait en parler. Ouais. Parce qu'on avait fait un épisode 2 un peu en parlant de ça, sur ouais. L'accessibilité. On a pu parler du collectif Les Dévalideuses, le collectif féministe anti-validiste. Oui. Je sais que tu les suis.
1: Oui.
0: Et du coup, bah, là, tu accompagnes bien ce qu'on a pu évoquer dans notre second épisode où on parle de ça.
2: Tu peux résumer un peu.
0: Oui.
2: C'est quoi
0: oui, voilà, ouais.
2: Les Dévalideuses?
1: Les Dévalideuses, c'est une asso qui lutte contre les discriminations validistes, que ce soit dans le milieu professionnel, le milieu sociétal, tous les milieux. C'est pour rendre plus accessible la vie pour les personnes handicapées et pour permettre aussi une déconstruction, cette idée qu'on pense avant tout aux personnes valides avant de penser aux personnes handicapées.
2: Il y a une antenne à Aix ou à Marseille?
1: Non, bon, malheureusement.
0: C'est à Paris pour l'instant, je crois.
1: De toute façon, je trouve qu'il y a un retard, même au niveau des luttes féministes, antifasciste dans tout ce qui est manifestation ou quoi, je trouve qu'il n'y a pas assez de prise en considération des personnes handicapées dans les milieux de lutte. Certes, on a beau être présent dans ces milieux militants, tout ça, ça reste quand même assez éphémère.
2: Donc il faudrait encourager l'intersectionnalité.
1: Ouais.
0: Une forme de convergence dans les luttes.
2: Vaste projet.
1: C'est
0: ah
1: ça.
0: Oui. Je sais que les dévalideuses, bah, elles sont très présentes sur les réseaux sociaux. Est-ce que pour toi, les réseaux sociaux sont une aide pour le fait d'assumer son handicap ou trouver des solutions?
1: Moi, mon Instagram, il est public déjà. Même si j'ai pas envie d'en faire un compte militant, c'est un compte personnel avant tout. C'est vrai que bah, je trouve que les réseaux sociaux, c'est bien que ça se soit développé, démocratisé. Mais bon, pareil, il y a aussi toute la censure de Meta et des grosses entreprises qui, dès qu'on parle un peu politique, qui vont pas dans leur sens, ils ou Shadowban, clairement.
2: Et tu parlais de Twitch aussi, hors micro. Oui. Qu'est-ce que ça peut apporter de plus, le fait de faire des lives?
1: Déjà, ça peut m'aider un peu à parler, parce que c'est vrai que j'aime beaucoup la politique, surtout depuis que je me penche pas mal dessus. Twitch, j'y passe presque 20 heures par semaine. Dessus quoi. Donc ça peut aussi amener le fait d'avoir une streameuse qui est en situation de handicap, des streameurs handicapés en fauteuil roulant, j'en ai pas vu. Ça peut amener un peu une pierre à l'édifice comme on dit.
2: Est-ce que tu aurais un petit mot ou un...
1: Rester plus attentif aux solutions anti-validistes et qu'il faut continuer la lutte contre le fascisme parce que les élections présidentielles approchent et que Jordan Bardella au pouvoir, ce sera un carnage pour les personnes handicapées.
2: Et pas que.
1: Et pas que.
0: Pour beaucoup de monde.
1: Oui.
2: Et bah parfait. Que... Merci beaucoup Victoria.
1: Merci. Merci à vous.
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2: On arrive déjà à la fin. Et pour finir notre épisode, Seb va nous proposer une musique.
0: J'ai un peu hésité entre deux chansons. Et ces chansons, c'était de l'artiste Danil. Et finalement, je me suis décidé, ça sera la chanson Brouillon. C'est une chanson que j'écoutais pas mal ces derniers temps. Et aussi dans le milieu militant que je côtoie, avec les camarades avec qui je milite et avec qui je manifeste. Ils écoutaient aussi cette chanson. Du coup, ça nous a fait pas mal de sujets de discussion. C'est une chanson assez intéressante, je trouve. Car Danil, c'est un artiste franco-algérien. Et dans cette chanson, il évoque le fait qu'il se sent jamais à sa place, que ce soit en France ou en Algérie. C'est un sujet intéressant dans lequel beaucoup de personnes, des amis, ressentent ça aussi dans leur quotidien. Et du coup, la présentation étant faite, place à l'écoute.

0: Et c'était Brouillon de Danil. J'espère que vous avez apprécié.
1: J'espère que vous aurez apprécié le morceau. Et ben du coup, on vous dit à très vite pour un nouvel épisode d'Accès Validé.
0: Et on espère une nouvelle interview très prochainement.
1: Carrément, on l'espère. Bonne semaine à toi, Gwen.
0: Bonne semaine,
1: Seb. Ainsi qu'à toutes les auditrices et les auditeurs.
0: Salut.
1: À plus.

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14: 6h avant minuit, c'est la quotidienne d'info de Syllab, diffusée à 18h du lundi au jeudi sur le 88.4 FM et DAB+. En ce moment, nous sommes en vacances, alors on vous propose de réécouter nos productions de la saison passée. Compile de la chronique Agenda culturel de Julien.
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14: C'est l'heure de la chronique et Julien est de retour, ça faisait un moment, pour son agenda culturel. À toi Julien, on t'écoute.
15: Et bonjour.
14: Salut.
15: Permettez-moi de vous souhaiter plein de bonnes choses.
14: Mais
15: pour
14: merci, toi aussi.
15: Cette nouvelle année 2016, que vous apporte la joie, la santé, la réussite. Je ne sais pas vous, mais moi je n'ai qu'un souhait pour cette nouvelle année. C'est celui de vous voir toujours aussi nombreux. Et nombreux à chaque événement. Ceci étant dit, pour celles et ceux qui ont envie de passer un moment sympa à l'abri du froid, il y a pas mal d'expositions à voir en ce moment.
14: Ah super, on t'écoute.
15: Je vous invite à aller voir plusieurs expositions photos qui se déroulent au Champ Libre dans le cadre du Glass Arena qui met à l'honneur la photographie américaine, parmi lesquelles l'exposition Gastrid Lives, réalisée par Alec Sott, un photographe américain de 50 ans, originaire de Minneapolis, aux États-Unis. C'est un membre éminent de l'agence Magnum, réunissant les meilleurs photographes au monde. Il mélange le style documentaire et poétique. Il a voulu nous faire partager les plus grandes photos qu'il a faites durant sa carrière et qui l'ont amené à être reconnu mondialement comme l'un des plus doués de sa génération. Il les a regroupés en 4 séries majeures. Je ne sais pas si vous les connaissez. Pardonnez mon accent anglais qui n'est pas terrible. Sleeping by the Mississippi. Niagara. Broken Manual. Ou encore Songbook. Cela retrace tous les endroits par lesquels il est passé entre les années 2004 et 2024, nous montrant l'évolution de la société en 20 ans. On y voit également les moments de vie partagés, ainsi que les rencontres qu'il a pu faire. Cela met en exergue le fossé entre les milieux aisés, la classe moyenne, et les milieux populaires. Cette exposition est disponible dans la salle Anita Conti jusqu'en mars 2026. Vous pouvez retrouver également l'exposition s'intitulant Part of Fortune and Part of Spirit d'Anton Dolezal. Elle traite des nouvelles croyances religieuses qui ont émergé récemment dans l'ouest des États-Unis, une terre mystique où les décors se prêtent tout aussi bien à la rêverie qu'à la magie. Elle se trouve dans la galerie des Champs Libres jusqu'au 29 mars 2026. Ou encore l'exposition de Raïm Fortune, s'intitulant « I can't stand to see you cry ». Il met en lumière sa famille et ses amis au Texas pour nous raconter comment ils ont vécu la période de la pandémie et dans quelles conditions et de quelle façon ils ont réussi à surpasser leurs difficultés tout en restant unis. Cela permet d'avoir un aperçu de comment le monde entier et en l'occurrence

0: anciennement 4 bis, à la rencontre d'une expo artistique et collective sur un sujet toujours aussi sensible, celui des violences sexistes et sexuelles. C'est créé par l'association Vacarme, s'intitulant « Le cri des hyènes ». Cela lie à la fois des dessins originaux correspondant au corps et des textes poignants permettant en même temps d'exprimer leur créativité et d'extérioriser ce qu'elles ont vécu. Attention tout de même pour les personnes sensibles, certaines créations peuvent heurter car jugées trop explicites. Merci. L'exposition est présente jusqu'au 7 février. Donc n'hésitez pas à y faire un tour. Au même endroit, pour celles et ceux qui sont fans de manga, il y a un temps fort qui s'appelle Manga Prem. C'est un moment de partage autour de la thématique du manga, où l'on peut discuter, faire plein d'activités comme jouer à des jeux vidéo ou des jeux de société. C'est organisé et animé par l'association Le Morio Show. Cela se passe tous les 15 jours, le samedi de 18h à 20h. On vous y attend avec plaisir. Et pour finir, un peu de sport. Dans le cadre de la 18e journée de Ligue 1, Rennes reçoit Lorient au stade de la Route de Lorient ce samedi à 17h. Un derby breton qui promet d'être chaud comme souvent. En espérant vivement gagner et pouvoir, pourquoi pas, grappiller des places. On est bien évidemment tous derrière vous.
1: Merci beaucoup, Julien.
0: Merci.
1: On peut déjà te dire à dans 2 semaines pour une nouvelle chronique.
0: Ça va. 6 heures avant minuit.
1: On passe à la chronique et c'est l'heure de l'agenda culturel avec Julien ce soir. À toi, Julien.
0: Bonjour à toutes et à tous.
1: Salut.
0: Salut. Il y a vraiment pas mal d'événements intéressants à aller voir ce week-end. Je ne sais pas s'il y en a autour de la table, pardon, qui sont férus de lecture.
1: Ah bah ouais, carrément. Moi, je lis tous les jours.
0: Oui, moi aussi. Pour celles et ceux que ça intéresse, les Champs Libres accueillent cette année, du 6 au 8 février, la 6e édition du Festival de littérature Jardin d'hiver. La littérature librement. Cela regroupe tous les genres de lecture possibles, des essais aux romans en passant par les bandes dessinées. Il y en a pour tous les goûts. Il y aura également, durant ces 3 jours, des moments de rencontre et d'échange avec les auteurs autour de l'histoire et de la création de leurs œuvres. Il y aura notamment l'écrivaine Jakuta Ali Kavazovic pour parler de son dernier livre, Au grand jamais. L'écrivaine Natacha Apala pour son livre Le ciel qui tombe. Ou encore la dessinatrice Mansouré Kamari, qui raconte son enfance compliquée avec son père, violent, ainsi que les sévices et traumatismes qu'elle a subis.

0: N'hésitez pas donc à aller y faire un tour, en famille ou entre amis. Cela promet d'être un moment de partage intense et surtout convivial. Et en plus, c'est gratuit. Ce soir a lieu la soirée Reine de la Nuit au Diapason. Le thème de cette soirée s'intitule « Tremplin Rock'n'Solex ». Il y aura 4 groupes qui vont s'affronter et vous pourrez voter pour le gagnant. Celui-ci participera au festival Rock'n'Solex qui aura lieu du 6 au 10 mai prochain. Il y aura également un concours de danse auquel vous pourrez également voter pour le gagnant. L'entrée est gratuite, on vous y attend, nombreuses et nombreux. Côté sport, le Stade Rennais se déplace à Lens ce samedi à 17h pour le compte de la 21e journée de Ligue 1. L'occasion pour les Rouges et Noirs de se relancer en allant chercher les 3 points et de nous rassurer, quand même un peu. Enfin, le festival de cinéma Travelling est de retour à partir de la semaine prochaine à Rennes. La ville de Los Angeles sera mise à l'honneur cette année au travers de concerts, de projections, de films et d'expositions. Donc, n'hésitez pas à venir y faire un tour.
1: On passe à la chronique et ce soir, c'est l'agenda culturel avec Julien. On t'écoute, Julien.
0: Bonjour à tous et à tous.
1: Salut.
0: Le programme de ce week-end promet d'être chargé, avec notamment, pour ceux qui ont envie de passer un après-midi tranquille, en famille ou entre amis, je vous invite à la parade du printemps techno-vélo. C'est un moment convivial alliant sport et musique techno. Cela a lieu le dimanche 22 mars à partir de 15h30 au parc Saint-Cyr. Le départ sera donné près du théâtre de la Paillette dans le centre-ville et se terminera à la Prévallée aux alentours de 18h30. Cela est bien sûr gratuit et on vous y attend nombreuses et nombreux. Alors n'hésitez pas. Pour celles et ceux qui sont intéressés pour découvrir les nouvelles tendances créatives du moment, passez au brunch des créateurs, créatrices. Vous pourrez y voir tout ce qui se fait de mieux en matière d'art créatif en ce moment. Bijoux, tableaux, vêtements, peintures. Il y aura également des stands de tatouage pour les curieux. Et bien évidemment, de quoi se restaurer. Cela se passe le samedi 21 et dimanche 22 mars au couvent des Jacobins et c'est à partir de 10h à Sainte-Anne. Côté sport, le Stade Rennais reçoit Metz ce dimanche 22 mars, pour le compte de la 26e journée de Ligue 1. En cas de victoire, les Rouges et Noirs pourraient remonter provisoirement à la 4e place du classement. On croise les doigts, donc n'hésitez pas à venir les soutenir.
1: Merci à toi, Julien. Je te dis à bientôt pour un nouvel agenda culturel.

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Un débile m'a dit que le travail rendait libre. 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

Ce que je peux vous donner, en tout cas, c'est généralement, c'est un avertissement. J'ai peut-être du culot de faire ça, je suis obligé de le faire comme ça parce que je dois faire vite. Ce que je peux vous dire, c'est que la jeunesse se désespère, elle est profondément désespérée parce qu'elle n'a plus d'appui, elle ne croit plus en la politique française. Et moi, je pense qu'elle a, en règle générale, en résumant un peu bien raison, ce que je peux

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0: Je dois vous laisser.
1: Attendez, s'il vous plaît, docteur. 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